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1: Il est 3 heures.

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1: Il est 4 heures.

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1: Il est 5 heures.

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1: Il est 6 heures.

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1: Il est 7h. 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
3: Bonjour, bienvenue et merci d'écouter Radio Lodev. Très heureux de vous retrouver les amis en ce vendredi 12 juin 2026. Cédric, c'est moi pour l'accompagner jusqu'à 10h. Vous retrouverez tous vos rendez-vous. Dans quelques minutes, le premier rendez-vous de la matinée, c'est l'horoscope à 7h15 présenté par Sylvie et Thierry. À 7h30, les informations nationales et internationales des RFI. À 8h, le retour de l'info locale. À 8h mondi, c'est enfin un point météo avec les prévisions de Météo France. Vous allez voir qu'il va faire encore une belle journée aujourd'hui avec un petit peu de vent, mais rien de bien méchant. Il va faire de la chaleur, des températures qui vont dépasser les 30 degrés. On verra ça tout à l'heure à 8h10 avec les prévisions de Météo France. À 9h15, nous partirons du côté des cinémas de la région voir les films à l'affiche de ce vendredi 12 juin 2026, le 163e jour de l'année. Aujourd'hui, nous fêtons les Guys. Bonne fête à vous, joyeux anniversaire si c'est le vôtre. Et le dicton du jour, en juin, trop de pluie et le grenier vide s'ennuie. Voilà pour les films. Et bien sûr, je vous donnerai des infos loisirs, des idées de sortie, des bons plans. Vous allez voir qu'il y a pas mal et beaucoup de choses à voir et à faire, notamment avec beaucoup de vide grenier, des balades, de la fête Grand Orbe qui se prépare pour demain à Lunas. Enfin, on verra ça tout à l'heure, tout au long de la matinée en détail. De la musique, on y va avec Les Innocents, Jody et Diana Ross. I'm coming out. Bonne matinée et bon réveil.

Les Innocents avec Jody. Il est 7h passé de 11 minutes, vous avez un stage d'initiation à la pêche à la mouche. Montage de la mouche, pêche en rivière de ce dimanche 14 juin à partir de 9h du matin. Rendez-vous au stade municipal à Saint-Gervais-sur-Marne. C'est ouvert à tout le monde, à tous les âges et à tous les niveaux. Il y aura un repas qui vous sera proposé le midi avec un taboulé, saucisses, chips, boisson à 8€ seulement. Pour vous inscrire, le 06 87 07 54 42 ou le 06 85 02 96 49. Vous avez Banasta qui vous invite à la pool party ce vendredi 12 juin, donc à partir de 18h30 ce soir à Érépian, au poulailler, c'est à côté du City Stade, hein, le poulailler d'Érépian, à 18h30 inauguration avec apéritif offert, à 19h30 apéritif dînatoire à partager, chacun ramène un petit truc à grignoter, à musique et en danse avec le petit bal sauvage, fin de soirée donc avec le coucher des poules. Juste avant de retrouver dans quelques minutes l'horoscope, Quincy Jones, I Know Corrida sur Radio Le Dev.

0: Quincy Jones, à l'instant du Lodev. Il est 7h15, tout de suite l'horoscope présenté par Sylvie Thierry. Bonjour.
1: Bonjour à tous, nous fêtons Guy aujourd'hui. Alors, que réservent les astres à votre signe du zodiaque?
2: Bélier, Mercure dans votre signe vous apporte un véritable coup de booster dans vos échanges.
1: Taureau, vous ressentirez un impérieux besoin d'échapper à la grisaille du quotidien et à la médiocrité de l'atmosphère environnante.
2: Gémeaux, vous retrouverez votre bonne humeur et cela va vous stimuler dans vos échanges professionnels.
1: Cancer, vous aurez la possibilité de réaliser des transactions financières profitables à condition de ne pas prendre de risques excessifs.
2: Lion, ce sera une bonne journée pour passer du temps avec la famille, les personnes que vous aimez le plus et qui vous le rendent bien.
1: Vierge, votre vie familiale retrouvera une certaine chaleur, vous vous montrerez compréhensif, tolérant, séduisant.
2: Balance, vous terminerez enfin ce que vous avez entrepris. Il suffisait tout simplement d'avoir le bon mode d'emploi.
1: Scorpion, ne négligez pas la vie amicale, de nouvelles relations vous feront sortir de votre cercle habituel.
2: Sagittaire, vous allez mobiliser toute votre énergie pour saisir de nouvelles opportunités.
1: Capricorne, vous bénéficieriez du soutien de Mercure, la planète de la persuasion par excellence.
2: Rien de nouveau sous le soleil aujourd'hui. Pour vous, Verseau, le train-train quotidien, quoi.
1: Enfin, Poisson, vous aurez tendance à réagir violemment à des événements mineurs et vous dépenserez beaucoup d'énergie inutilement. On se retrouve demain, bien sûr, pour un nouvel horoscope. Nous fêterons Antoine.
3: Bonne journée. Vous écoutez Radio Lodev.
0: Il est 7h passé de 16 minutes à l'écoute de Radio Dev. C'était l'horoscope que vous retrouverez bien sûr tout à l'heure à partir de 8h15. Allez, nous, on poursuit avec Axel Weber et Zazie à ma place et Céline Dion pour que tu m'aimes encore. Bonne matinée sur Radio Dev.

0: La musique revient dans un instant. Juste après ça.
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0: Axel Bauer et Zazie à ma place. Il est 7h30, tout de suite on retrouve le flash de Radio France International.
1: Martin Guez.
2: Énième revirement donc au Moyen-Orient, car Donald Trump annule finalement les frappes et bombardements prévus contre l'Iran et annonce qu'un très bon accord a été conclu et qu'il pourrait même être signé dès ce week-end en Europe. Accord auquel il n'assistera pas, mais qui se fera en présence du vice-président américain J.D. Vance. Le président américain qui a ajouté que le blocus des ports iraniens resterait en place jusqu'à ce que la transaction soit finalisée. Donald Trump, on l'aura compris, catégorique et optimiste, quand l'Iran de son côté tempère et déclare qu'aucune décision définitive n'a été prise concernant un accord cadre. Les médias iraniens rapportent toutefois qu'une bonne partie du texte a été finalisée, de quoi alimenter l'espoir d'une issue prochaine, Vincent Souriot.
3: Cette fois, Donald Trump en a l'air persuadé. Cette fois, ça y est, dit-il, les États-Unis ont trouvé un compromis avec l'Iran.
4: Nous venons de parvenir à un beau règlement de la guerre. Nous sommes dans la phase de finalisation des documents qui ne devrait prendre que quelques jours. Ensuite, une signature, sans doute en Europe, et c'est une très bonne chose.
3: Il fournit très peu de détails sur les termes précis de ce texte, mais le président américain affirme que l'Iran aurait renoncé pour de bon à la possession d'une arme nucléaire.
4: Le plus important, c'est que cet accord prévoit que l'Iran n'ait jamais d'arme nucléaire. C'est tout l'objet de ce que nous avons mis en œuvre pour y arriver. Donc c'est quelque chose de très important.
3: Interrogé par la presse, Donald Trump affirme que le guide suprême iranien aurait approuvé ces dispositions et que le blocus du détroit d'Ormuz serait levé par les États-Unis immédiatement après la signature. À ce stade, le Qatar, qui a repris une place centrale de médiateur dans ce dossier, se contente pour sa part d'évoquer des progrès réalisés dans le cadre du processus de négociation. Vincent Souriau, Washington RFI.
2: L'annulation des frappes américaines et l'espoir d'un accord qui dope les marchés ce matin, puisque la bourse de Tokyo grimpe de 3%, celle de Séoul de plus de 7%. L'Iran qui conditionne toujours un accord à l'arrêt des combats au Liban, où Israël a de nouveau bombardé le sud du pays. 10 membres du personnel d'un hôpital de la ville de Tyr ont été blessés hier dans un bombardement de l'État hébreu. C'est la 6e fois depuis le début de la guerre, le 2 mars, entre Israël et le Hezbollah, que le périmètre de l'établissement est visé. C'est ce que fait savoir le directeur de l'hôpital. 17 hôpitaux ont été endommagés depuis cette date et 3 ont dû fermer. Bruxelles, où le pacte asile et migration doit enfin voir le jour, un pacte négocié depuis 8 ans en réaction à la crise migratoire de 2015 et à l'arrivée massive de réfugiés syriens en Europe. L'Allemagne notamment avait accueilli plus d'un million de Syriens. Le pacte prévoit, lui, une réforme complexe qui comprend 9 volets, allant du fichier des empreintes digitales aux procédures d'expulsion, en passant par les règles d'accueil ou d'examen des demandes d'asile. L'Europe qui serre la vis et qui freine l'entrée de migrants en échange de plus de solidarité entre les États pour se répartir leur accueil. Un mécanisme réclamé depuis 25 ans par les pays du sud du vieux continent, Pierre Benazé.
5: D'ici la fin de l'année, 21 000 demandeurs d'asile devront être répartis entre les 27 pays de l'Union européenne. À défaut, les États réfractaires devront verser à un fonds de solidarité 20 000 euros par personne refusée. L'eurodéputé Alessandro Cirian, du parti de la première ministre italienne Giorgia Meloni, a participé à l'établissement de la liste des pays classés comme sûrs et dont les ressortissants seront moins éligibles à l'asile.
6: La politique d'ouverture n'a pas atteint l'objectif qu'elle s'était fixé, à savoir permettre à ceux qui quittaient leur pays d'accéder à une ascension sociale, à un horizon de vie et à des perspectives d'aventure prometteuses. Au contraire, elle les a souvent condamnés à la pauvreté culturelle, à la pauvreté économique et parfois même à sombrer dans la criminalité.
5: L'eurodéputée socialiste allemande Birgit Zippel a participé à l'établissement des filtrages qui doivent avoir lieu dans les 48 heures après l'arrivée en Europe.
7: Qui sont réellement ceux qui demandent l'asile? Qui sont ceux qui ont peut-être perdu leurs papiers? Qui sont ceux qui sont prêts à venir simplement parce qu'ils recherchent un avenir meilleur et souhaitent travailler? Il est très important de le déterminer dès les premières étapes de la procédure.
5: Plusieurs pays sont cependant loin d'être entièrement prêts à appliquer ce durcissement des procédures. Pierre Benazet, Bruxelles. RFI.
2: Enfin, pour la 3e fois de son histoire, le coup d'envoi d'une Coupe du Monde a été donné au stade Aztèque de Mexico. Et pour la première fois, le match d'ouverture dans la capitale mexicaine débouche sur une victoire. Après des matchs nuls en 70 et en 86, El Tri a cette fois-ci pris le meilleur d'entrée avec un but dès la 9e minute de Julián Quiñones. Avant un autre de la légende Raúl Jiménez à la 67e, victoire 2-0 du Mexique. Le sélectionneur Javier Aguirre ne pouvait pas rêver mieux.
8: Nous jouons bien la première partie. Nous avons fait une bonne première mi-temps. Nous aurions pu mener 3-0 en toute tranquillité. Personne n'aurait rien trouvé à redire. Nous avons été largement supérieurs, mais le tableau d'affichage n'a pas reflété ce que je dis là. Nous avons touché le poteau, le gardien en a sorti une autre et nous nous sommes alors compliqué la tâche progressivement. Le deuxième but et leur expulsion ont donné l'impression que nous nous sommes relâchés et que nous n'avons pas été assez percutants. Cependant, pour un premier match, commencer par une victoire est une bonne chose. Nous pouvons nous améliorer, bien sûr, et nous le devons également.
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0: De retour sur Radio Dev, c'était le flash de Radio France International. Prochain rendez-vous avec l'info, ce sera tout à l'heure à partir de 8h, vous retrouverez le flash local. Bienvenue en ce vendredi 12 juin 2026, le 163e jour de l'année. Alors aujourd'hui, nous fêtons les Guy. Bonne fête à vous, joyeux anniversaire, c'est le vôtre. Et le dicton du jour, un joint trop de pluie et le grenier vide sans lui. De la pluie aujourd'hui, il n'y en aura pas. Du soleil, oui, on fera un point météo tout à l'heure à partir de 8h10 avec les prévisions de Météo France. Juste avant l'écran de pub, Snow Patrol avec Chasing Car sur Radio Dev.

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1: Il est 7h passé de 48 minutes, on va regarder les prévisions de Météo France pour cette journée de vendredi. Du soleil partout, en Camargue, en Aubrac, à Nîmes, à Montpellier, Béziers et Perpignan. Un seul bémol, on a encore un petit peu de vent. Mistral et Tramontane souffle à 50-60 km/h en vallée du Rhône, dans les hauts cantons héroletés, dans l'Aude du Roussillon et un petit peu moins autour de Montpellier. Les températures sont de 9 degrés à Mende, 15 à Carcassonne, 16 degrés à Narbonne, Bédarieux, La Malou-les-Bains, Répien, Le Bousquet d'Orbe, Lunas, Avennes, Saint-Yrieu-Cozel, Saint-Gervais-sur-Mare, Grèce-Sac, Béziers, 17 degrés à Clermont Agnan, Gignac, Lodève, Saint-Guilain-des-Arts, Pézenas, Le Caylar, Soubesse, Octombe et Montpellier, 18 à Perpignan, 7 et Nîmes, et les maximales vont atteindre 25 degrés à Mende, 27 à La Canourgue, 29 à Carcassonne et 7, 31 degrés à Perpignan, 32 à 33 degrés entre Narbonne, Béziers, Lodève, Clermont-Léraud, Bédarieux et Montpellier. Voilà pour les prévisions de Météo France. Il va faire encore une journée très chaude. Nous on continue avec Amir, avec toi, et Train et Soul Sister sur Radio Lodève.

Amir, avec toi sur Radio Dev. Vous avez la fête Grand Orb demain, samedi 13 juin de 18h à minuit à la base de loisirs de la Prade, sur le site de la base de loisirs de la Prade à Lunas les Châteaux, alors c'est gratuit. Fête festive, interactive et gourmande, la communauté de communes Grand Orb réinvente sa fête annuelle et vous propose une soirée exceptionnelle avec en tête d'affiche le groupe barcelonais chez Sudaka. De 18h à minuit, de la musique, des ateliers et des stands ultra locaux vous offriront une soirée exceptionnelle dans le cadre enchanteur de la base de loisirs de la Prade à Lunas les Châteaux au bord du lac. Buvette, restauration sur place avec assiette le producteur et buvette tenue par le comité des fêtes de Lunas. Vous avez un concert ce soir à 20h30 en l'église Saint-Martin au Bousquet d'Orbe. Le concert du groupe vocal Coralis Désert. L'entrée est libre participation. Juste avant de retrouver dans quelques minutes le flash local de 8h présenté par Damien Sintès, Caigo et Selena Gomez. It Ain't Me sur Radio Ludev.

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2: Bonjour, bienvenue. Merci d'écouter Radio Lodève. Nous sommes le vendredi 12 juin. Il est 8h tout de suite, le flash local présenté par Damien Sintès. Bonjour Damien.
3: Bonjour Cédric, bonjour à toutes et bonjour à tous. Service express régional métropolitain Montpellier-Méditerranée. Le dossier est finalisé après une dernière réunion qui s'est tenue hier à Gignac avant l'inauguration de la maison du tourisme et des mobilités. Ce jeudi 11 juin, donc après plusieurs mois de travail, la région Occitanie, le département de l'Hérault, Montpellier-Méditerranée Métropole, Nîmes Métropole, 7 agglopoles Méditerranée, Lunel Agglo et Pays de l'Or agglomération, ainsi que les communautés de communes du Grand Pic-Saint-Loup, de la Vallée de l'Hérault, du Clermontais, du Lodévois et l'Arzac, le Pays Cœur d'Hérault et le syndicat mixte Hérault Transport ont donc finalisé dans le cadre du 3e comité de pilotage du projet le dossier de demande de statut du CERM Montpellier-Méditerranée avec le soutien de l'État, le CERM étant le service express régional métropolitain. Les études de préfiguration représentaient un investissement de 609 200 euros, financé à 88,5% par l'État et 11,5% par les collectivités. Ce dossier va être remis à présent au ministre chargé des Transports en vue d'obtenir le statut de CERM, une vision partagée d'une feuille de route des mobilités qui va aller jusqu'à 2034. Le CERM Montpellier-Méditerranée vise à proposer une réponse aux besoins croissants des mobilités du territoire en s'appuyant sur une armature d'infrastructures ferroviaires et routières pour déployer dès 2026 et progressivement d'ici 2034 une nouvelle offre basée sur une étoile multimodale performance et fiable avec une offre ferroviaire renforcée sur l'axe 7 Montpellier-Nîmes en lien avec la mise en service de la ligne nouvelle Montpellier-Perpignan l'horizon 2034. Des services routiers express complémentaires du ferroviaire avec 5 lignes de car express et 2 lignes de bus tram bénéficiant de voies dédiées avec des fréquences de l'ordre de 10 à 15 minutes en période de pointe et de 20 à 30 minutes en heure creuse. Ce sont ces lignes donc de car express qui seront disponibles sur Gignac dans un premier temps avec le pôle d'échange multimodal inauguré il y a quelques mois. En attendant celui de Lodève qui devrait arriver dans les prochaines années. Également, donc, avec cette offre, 44 pôles d'échanges multimodaux, donc, et des correspondances entre modes ou encore plus de 300 km de réseau vélo structurant et 130 km d'itinéraires de rabattement. Également des services à l'usager favorisant l'intermodalité. Il faudra donc patienter jusqu'à 2034 pour voir la totalité de ces offres en place sur le territoire. À Bédarieux, la municipalité invite les habitants du quartier de Nissergue à une réunion publique la semaine prochaine. Cette réunion de quartier se déroulera le mercredi 17 juin prochain à 18h30 au parking du stade de Nissergue. Les habitants peuvent déjà soumettre leurs questions aux élus en amont en contactant la mairie, peuvent également s'inscrire. Ne manquez pas un bureau d'embauche ce samedi matin sur le marché de Lodève de 8h à 13h. Vous retrouverez un stand de l'union locale CGT Pays Cœur d'Hérault avec la CGT du centre hospitalier de Lodève qui vont donc tenir ce bureau d'embauche pour recruter des médecins, notamment des médecins urgentistes. Depuis plusieurs mois, différents services de l'hôpital de Lodève se retrouvent régulièrement fermés faute d'un manque de professionnels. C'est le cas notamment du CAPS, donc l'hôpital qui souffre d'un manque de professionnels pour pouvoir tenir ses unités ouvertes. Donc en attendant la transformation du CAPS justement en antenne d'urgence, il reste encore un an et demi. La communauté de communes du Lodévois et l'Arzac prépare son schéma directeur cyclable afin de développer des solutions de déplacement à vélo plus sécurisées, accessibles et adaptées aux besoins des habitants, des travailleurs et des entreprises du territoire. Et pour ce faire, elle lance donc une enquête grand public à destination des habitants, étudiants, travailleurs et entreprises qui sont amenés à parcourir le territoire. La date limite de réponse à l'enquête est fixée au 30 juin prochain. Une enquête qui est donc disponible directement sur le site internet de la communauté de communes du Lodévois et l'Arzac. Et ne manquez pas une enquête sur les chauves-souris du Larzac, le CPE des Cosmérides. Lionneau mène actuellement un inventaire des espèces de chauves-souris et souhaite notamment identifier les gîtes en bâtis qu'elles utilisent. Pour affiner ses recherches, l'association fait appel aux communes et aux habitants du plateau du Larzac afin de recueillir des témoignages sur la présence de chauves-souris dans les bâtiments. Pour les personnes souhaitant participer, il suffit de répondre à un questionnaire en ligne. Plus d'informations sur le site internet du CPE des Cosmes-Méridionaux.
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2: De retour sur Radio Lodève et merci Damien. Prochain rendez-vous avec l'info tout à l'heure à 8h30. Vous retrouverez le flash de Radio France Internationale. Bienvenue si vous venez de nous rejoindre ce vendredi 12 juin 2026. N'oubliez pas aujourd'hui de fêter les Guy si vous en connaissez et joyeux anniversaire c'est le vôtre. On continue avec Julien Yib avec Dis-moi où et Ed Sheeran est perfect sur Radio Lodève. Bonne matinée.

Zigali, bon instant sur Duodev. Vous avez un vide-grenier, marché artisanal et de producteurs et forum des associations. C'est organisé par l'association des parents d'élèves des écoles des airs. Rendez-vous ce dimanche 14 juin de 9h à 17h au boulodrome des airs. Alors c'est 8 euros l'emplacement de 4 mètres. Renseignements et réservations au 06 76 39 85 79 ou le 06 84 24 97 01 avec buvette et restauration sur place. Vous avez un loto ce dimanche 14 juin à 16h dans la salle polyvalente de la Tour sur Orbe organisée par l'association 80s avec mise en place citrine de plaisir, kill surprise, consolante, bingo, de nombreux bons d'achat à gagner, jambon et plein d'autres lots, buvettes et petites restaurations sur place. Juste avant l'horoscope, Taylor Swift, sort du Devin.

0: Tyler Swift, instant sur du VDEV. Il est 8h passé de 16 minutes, tout de suite l'horoscope présenté par Sylvie Thierry. Bonjour.
1: Bonjour à tous, nous fêtons Guy aujourd'hui. Alors, que réservent les astres à votre signe du zodiaque ?
2: Bélier, Mercure dans votre signe vous apporte un véritable coup de booster dans vos échanges.
1: Taureau, vous ressentirez un impérieux besoin d'échapper à la grisaille du quotidien et à la médiocrité de l'atmosphère environnante.
2: Gémeaux, vous retrouverez votre bonne humeur et cela va vous stimuler dans vos échanges professionnels.
1: Cancer, vous aurez la possibilité de réaliser des transactions financières profitables à condition de ne pas prendre de risques excessifs.
2: Lion, ce sera une bonne journée pour passer du temps avec la famille et les personnes que vous aimez le plus et qui vous le rendent bien.
1: Vierge, votre vie familiale retrouvera une certaine chaleur. Vous vous montrerez compréhensif, tolérant, séduisant.
2: Balance, vous terminerez enfin ce que vous avez entrepris. Il suffisait tout simplement d'avoir le bon mode d'emploi.
1: Scorpion, ne négligez pas la vie amicale. De nouvelles relations vous feront sortir de votre cercle habituel.
2: Sagittaire, vous allez mobiliser toute votre énergie pour saisir de nouvelles opportunités.
1: Capricorne, vous bénéficierez du soutien de Mercure, la planète de la persuasion par excellence.
2: Rien de nouveau sous le soleil aujourd'hui. Pour vous, Verseau, le train-train quotidien, quoi.
1: Enfin, Poisson, vous aurez tendance à réagir violemment à des événements mineurs et vous dépenserez beaucoup d'énergie inutilement. On se retrouve demain, bien sûr, pour un nouvel horoscope. Nous fêterons Antoine.
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0: Il est 8h passé de 18 minutes à 7h l'horoscope que vous retrouverez bien sûr ce week-end, samedi, dimanche, 7h15 et 8h15. Nous continuons avec Marina Kaye, Homeless et Jake Carla avec la recette sur Radio Lodev.

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Marina Kaye avec Homeless sur Radio Déva. La Talvera, le café associatif de Bédarieux, vous propose un répar café demain, samedi 13 juin, de 13h à 17h. Ça se passera à l'espace de vie sociale au 19 avenue Abétarou à Bédarieux. Ne jetons plus, réparons ensemble, électroménager, outillage électronique, petite réparation informatique. Et vous pourrez même réparer votre vélo. Pour plus de renseignements, le www.latalvera.com. Le hameau de Douche, au Gorge d'Éric, fête l'été demain, samedi 13 juin. À partir de 9h du matin, toute la journée avec buvette, repas, produits du terroir, randonnée, artisanat et animation musicale, stationnement au parking des randonneurs. Et vous avez un vide-grenier ce dimanche 14 juin à Villemagne-l'Argentière. Si vous souhaitez participer et réserver un emplacement, contactez le 06 70 33 12 85. Juste avant le flash d'information d'RFI, Angèle Broussel, je t'ai

0: Bienvenue, merci d'écouter Radio Lodève. Il est 8h30, tout de suite on retrouve le flash de Radio France International.
1: Martin Guèze.
2: Énième revirement donc au Moyen-Orient, car Donald Trump annule finalement les frappes et bombardements prévus contre l'Iran et annonce qu'un très bon accord a été conclu et qu'il pourrait même être signé dès ce week-end en Europe, accord auquel il n'assistera pas mais qui se fera en présence du vice-président américain J.D. Vance. Le président américain qui a ajouté que le blocus des ports iraniens resterait en place jusqu'à ce que la transaction soit finalisée. Donald Trump, on l'aura compris, catégorique et optimiste, quand l'Iran de son côté tempère et déclare qu'aucune décision définitive n'a été prise concernant un accord cadre. Les médias iraniens rapportent toutefois qu'une bonne partie du texte a été finalisée, de quoi alimenter l'espoir d'une issue prochaine, Vincent Souriau.
3: Cette fois, Donald Trump en a l'air persuadé. Cette fois, ça y est, dit-il, les États-Unis ont trouvé un compromis avec l'Iran.
4: Nous venons de parvenir à un beau règlement de la guerre. Nous sommes dans la phase de finalisation des documents qui ne devrait prendre que quelques jours. Ensuite, une signature, sans doute en Europe, et c'est une très bonne chose.
3: Il fournit très peu de détails sur les termes précis de ce texte, mais le président américain affirme que l'Iran aurait renoncé pour de bon à la possession d'une arme nucléaire.
4: Le plus important, c'est que cet accord prévoit que l'Iran n'ait jamais d'arme nucléaire. C'est tout l'objet de ce que nous avons mis en œuvre pour y arriver. Donc c'est quelque chose de très important.
3: Interrogé par la presse, Donald Trump affirme que le guide suprême iranien aurait approuvé ces dispositions et que le blocus du détroit d'Ormuz serait levé par les États-Unis immédiatement après la signature. À ce stade, le Qatar, qui a repris une place centrale de médiateur dans ce dossier, se contente pour sa part d'évoquer des progrès réalisés dans le cadre du processus de négociation. Vincent Souriau, Washington RFI.
2: L'annulation des frappes américaines et l'espoir d'un accord qui dope les marchés ce matin, puisque la bourse de Tokyo grimpe de 3%, celle de Séoul de plus de 7%. L'Iran qui conditionne toujours un accord à l'arrêt des combats au Liban, où Israël a de nouveau bombardé le sud du pays. 10 membres du personnel d'un hôpital de la ville de Tyr ont été blessés hier dans un bombardement de l'État hébreu. C'est la 6e fois depuis le début de la guerre, le 2 mars, entre Israël et le Hezbollah, que le périmètre de l'établissement est visé. C'est ce que fait savoir le directeur de l'hôpital. 17 hôpitaux ont été endommagés depuis cette date et 3 ont dû fermer. Bruxelles, où le pacte asile et migration doit enfin voir le jour, un pacte négocié depuis 8 ans en réaction à la crise migratoire de 2015 et à l'arrivée massive de réfugiés syriens en Europe. L'Allemagne notamment avait accueilli plus d'un million de Syriens. Le pacte prévoit lui une réforme complexe qui comprend 9 volets, allant du fichier des empreintes digitales aux procédures d'expulsion, en passant par les règles d'accueil ou d'examen des demandes d'asile. L'Europe qui serre la vis et qui freine l'entrée de migrants en échange de plus de solidarité entre les États pour se répartir leur accueil. Un mécanisme réclamé depuis 25 ans par les pays du sud du vieux continent, Pierre Benazé.
5: D'ici la fin de l'année, 21 000 demandeurs d'asile devront être répartis entre les 27 pays de l'Union européenne. À défaut, les États réfractaires devront verser à un fonds de solidarité 20 000 euros par personne refusée. L'eurodéputé Alessandro Cirian, du parti de la première ministre italienne Giorgia Meloni, a participé à l'établissement de la liste des pays classés comme sûrs et dont les ressortissants seront moins éligibles à l'asile.
6: La politique d'ouverture n'a pas atteint l'objectif qu'elle s'était fixé, à savoir permettre à ceux qui quittaient leur pays d'accéder à une ascension sociale, à un horizon de vie et à des perspectives d'aventure prometteuses. Au contraire, elle les a souvent condamnés à la pauvreté culturelle, à la pauvreté économique et parfois même à sombrer dans la criminalité.
5: L'eurodéputé socialiste allemande Birgit Zippel a participé à l'établissement des filtrages qui doivent avoir lieu dans les 48 heures après l'arrivée en Europe.
7: Qui sont réellement ceux qui demandent l'asile? Qui sont ceux qui ont peut-être perdu leurs papiers? Qui sont ceux qui sont prêts à venir simplement parce qu'ils recherchent un avenir meilleur et souhaitent travailler? Il est très important de le déterminer dès les premières étapes de la procédure.
5: Plusieurs pays sont cependant loin d'être entièrement prêts à appliquer ce durcissement des procédures. Pierre Benazet, Bruxelles. RFI.
2: Enfin, pour la 3e fois de son histoire, le coup d'envoi d'une Coupe du Monde a été donné au stade Aztèque de Mexico. Et pour la première fois, le match d'ouverture dans la capitale mexicaine débouche sur une victoire. Après des matchs nuls en 70 et en 86, El Tri a cette fois-ci pris le meilleur d'entrée avec un but dès la 9e minute de Julián Quiñones. Avant un autre de la légende Raúl Jiménez à la 67e, victoire 2-0 du Mexique. Le sélectionneur Javier Aguirre ne pouvait pas rêver mieux.
8: Nous jouons bien la première partie. Nous avons fait une bonne première mi-temps. Nous aurions pu mener 3-0 en toute tranquillité. Personne n'aurait rien trouvé à redire. Nous avons été largement supérieurs, mais le tableau d'affichage n'a pas reflété ce que je dis là. Nous avons touché le poteau, le gardien en a sorti une autre et nous nous sommes alors compliqué la tâche progressivement. Le deuxième but et leur expulsion ont donné l'impression que nous nous sommes relâchés et que nous n'avons pas été assez percutants. Cependant, pour un premier match, commencer par une victoire est une bonne chose. Nous pouvons nous améliorer, bien sûr, et nous le devons également.
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0: De retour sur Radio Dev, c'était le flash de Radio France Internationale. Prochain rendez-vous avec l'info, bien ce sera tout à l'heure à partir de 9h, vous retrouverez le flash local. Juste avant les réclames, on s'écoute JCG et Price Tag sur Radio Dev. Bonne matinée à tous.

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Bah merci d'écouter Radio Lodève, c'était Ronan Luce avec La Lettre. Allez, on poursuit en musique pour arriver jusqu'à 9h, vous retrouverez le flash local qui vous sera présenté par Damien Sintès avec Pascal Obispo ou avec qui tu m'aimes, Green Day sur Radio Lodève. Bonne matinée à tous.

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1: Il est 9h.
2: Bonjour, bienvenue et merci d'écouter Radio Lodève. Il est pile 9h. À tout de suite, le flash local présenté par Damien Sentès. Bonjour Damien.
3: Bonjour Cédric, bonjour à toutes et bonjour à tous. Service express régional métropolitain Montpellier-Méditerranée. Le dossier est finalisé après une dernière réunion qui s'est tenue hier à Gignac avant l'inauguration de la maison du tourisme et des mobilités. Ce jeudi 11 juin, donc après plusieurs mois de travail, la région Occitanie, le département de l'Hérault, Montpellier-Méditerranée Métropole, Nîmes Métropole, 7 agglomérations. Pôle Méditerranée, Lunel Agglo et Pays de l'Or Agglomération, ainsi que les communautés de communes du Grand Pic Saint-Loup, de la Vallée de l'Hérault, du Clermontais, du Lodévois et l'Arzac, le Pays Cœur d'Hérault et le syndicat mixte Hérault Transport ont donc finalisé dans le cadre du troisième comité de pilotage du projet le dossier de demande de statut du CERM Montpellier Méditerranée avec le soutien de l'État, le CERM étant le service express régional métropolitain. Les études de préfiguration ont représenté un investissement de 609 200 euros, financé à 88,5% par l'État et 11,5% par les collectivités. Ce dossier va être remis à présent au ministre chargé des Transports en vue d'obtenir le statut de CERM, une vision partagée d'une feuille de route des mobilités qui va aller jusqu'à 2034. Le CERM Montpellier-Méditerranée vise à proposer une réponse aux besoins croissants des mobilités du territoire en s'appuyant sur une armature d'infrastructures ferroviaires et routières pour déployer dès 2026 et progressivement d'ici 2034 une nouvelle offre basée sur une étoile multimodale performance et fiable avec une offre ferroviaire renforcée sur l'axe 7 Montpellier-Nîmes en lien avec la mise en service de la ligne nouvelle Montpellier-Perpignan à l'horizon 2034. Des services routiers express complémentaires du ferroviaire avec 5 lignes de car express et 2 lignes de bus tram bénéficiant de voies dédiées avec des fréquences de l'ordre de 10 à 15 minutes en période de pointe et de 20 à 30 minutes en heure creuse. Ce sont ces lignes donc de car express qui seront disponibles sur Gignac dans un premier temps avec le pôle d'échange multimodal inauguré il y a quelques mois. En attendant celui de l'ODEF qui devrait arriver dans les prochaines années. Également, donc, avec cette offre, 44 pôles d'échanges multimodaux, donc, et des correspondances entre modes ou encore plus de 300 km de réseau vélo structurant et 130 km d'itinéraire de rabattement. Également des services à l'usager favorisant l'intermodalité. Il faudra donc patienter jusqu'à 2034 pour voir la totalité de ces offres en place sur le territoire. À Bédarieux, la municipalité invite les habitants du quartier de Nissergue à une réunion publique la semaine prochaine. Cette réunion de quartier se déroulera le mercredi 17 juin prochain à 18h30 au parking du stade de Nissergue. Les habitants peuvent déjà soumettre leurs questions aux élus en amont en contactant la mairie, peuvent également s'inscrire. Ne manquez pas un bureau d'embauche ce samedi matin sur le marché de l'Odève de 8h à 13h. Vous retrouverez un stand de l'Union locale CGT Pays Cœur d'Hérault avec la CGT du centre hospitalier de l'Odève qui vont donc tenir ce bureau d'embauche pour recruter des médecins, notamment des médecins urgentistes. Depuis plusieurs mois, différents services de l'hôpital de l'Odève se retrouvent régulièrement fermés faute d'un manque de professionnels. C'est le cas notamment du CAPS, donc l'hôpital qui souffre d'un manque de professionnels pour pouvoir tenir ses unités ouvertes. Donc en attendant la transformation du CAPS justement en antenne d'urgence, il reste encore un an et demi. La communauté de communes du Lodévois et l'Arzac prépare son schéma directeur cyclable afin de développer des solutions de déplacement à vélo plus sécurisées, accessibles et adaptées aux besoins des habitants, des travailleurs et des entreprises du territoire. Et pour ce faire, elle lance donc une enquête grand public à destination des habitants, étudiants, travailleurs et entreprises qui sont amenés à parcourir le territoire. La date limite de réponse à l'enquête est fixée au 30 juin prochain. Une enquête qui est donc disponible directement sur le site internet de la communauté de communes du Lodévois et l'Arzac. Et ne manquez pas une enquête sur les chauves-souris du Larzac. Le CPE des Cosmérides mène actuellement un inventaire des espèces de chauves-souris et souhaite notamment identifier les gîtes en bâtis qu'elles utilisent. Pour affiner ses recherches, l'association fait appel aux communes et aux habitants du plateau du Larzac afin de recueillir des témoignages sur la présence de chauves-souris dans les bâtiments. Pour les personnes souhaitant participer, il suffit de répondre à un questionnaire en ligne. Plus d'informations sur le site internet du CPE des Cosmes méridionaux.
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2: De retour sur Radio Le Dev et merci Damien. Prochain rendez-vous avec l'info, ce sera tout à l'heure à partir de 9h30. Vous retrouverez le flash de Radio France Internationale. Allez, nous pour sa musique avec Gims, Soleil et Alan Walker avec Faded sur Radio Le Dev. Bonne matinée à tous.

Merci d'écouter Radio Lodève. L'association Les Oies Sauvages vous propose des cours de gymnastique senior adaptés à Campelon, avec travail de prévention des chutes, travail de l'équilibre et de la coordination, travail de la souplesse et des articulations. C'est tous les mercredis de 16h à 17h dans la salle du foyer rural à Campelon. C'est pour tout niveau, c'est à partir de 60 ans. Pour tout renseignement et inscription au 06 10 54 63 96. Vous avez des cours de yoga dans la salle polyvalente du Kailar tous les lundis de 18h30 à 20h. Info et réservation au 06 72 88 61 62. Et vous avez également des cours de yoga à Tossac tous les lundis matins de 10h à 11h30 dans la salle communale de Tossac. Renseignement au 07 67 30 02 35.

Merci d'écouter Radio Lodève, hein. C'était Louisa et Bleu Soleil. Allez, on part du côté des cinémas de la région, voir les films à l'affiche de ce vendredi 12 juin 2026. On part tout d'abord du côté des cinémas. L'UTEVA de Lodève qui vous propose l'affaire Zanetti à 20h30 ce soir, l'objet du délit à 17h30 et 20h30 et Star Wars à 17h30 en VO. Sous-titré direction le cinéma à l'arène de Clermont-Léraud qui vous propose la bataille de Gaulle, l'âge de fer à 17h30, Cluster, l'odyssée des cloîtres. Ça c'est à 20h30 ce soir et Disclosure Day à 14h30 et direction Bédarieux avec le cinéma Jean-Claude Carrière de Bédarieux qui vous propose ce vendredi Cynique Secondi à 14h en VO sous-titré La bataille de Gaulle à 14h et 20h, l'affaire Zanetti à 20h45, Le Grand Bal en partenariat avec Tradorbe, c'est à 18h, Le Vertige à 14h et 18h30 et Scary Movie à 18h30 et 20h30 ce soir. Voilà ce qui vous attend du côté des cinémas de la région. On continue avec Annie McDonald et This is the Life sur Radio Lodève. Bonne matinée à tous.

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Bienvenue et merci d'écouter Radio Lodève. Tiens, notez ces quelques visites guidées et commentées. Tout d'abord, la visite du château fort de Diour qui a été édifié entre le 12e et 17e siècle. Des visites guidées tout au long de l'année. La visite est accompagnée par le propriétaire des lieux, monsieur Bertrand Flotio. De plus, elle est guidée par un parcours sonore qui diffuse des éléments historiques et architecturaux du monument lors du passage dans 6 stations. 3 maquettes pédagogiques du château présentant l'architecture de l'édifice à 3 époques. La durée de la visite, c'est 1 heure environ. Alors, pour tout renseignement, si vous souhaitez réserver, n'hésitez pas à contacter le 07 84 32 90 30. Vous avez des visites guidées et commentées du four à chaux à la Tour-sur-Orbe, unique en Occitanie. Venez découvrir cette usine de production de chaux du 19e siècle, récemment restaurée et protégée au titre des monuments historiques. Des visites guidées tout au long de l'année pour des groupes individuels, en groupe ou en famille. Renseignements, inscriptions et tarifs au 06 30 55 83 14. Et vous avez des visites guidées également du bourg médiéval fortifié de Boussague sur la commune de la Tour-sur-Orbe et de ses bâtiments inscrits au monument historique proposé par l'association Les Amis du Vieux Boussague. Alors, des visites guidées et commentées individuelles, là aussi, en groupe ou en famille. Renseignements et réservation des visites au 06 21 71 65 53.

0: Merci d'écouter Radio Lodève. Il est 9h30. Tout de suite, on retrouve le flash de Radio France Internationale.
1: Martin Guez.
2: Énième revirement donc au Moyen-Orient, car Donald Trump annule finalement les frappes et bombardements prévus contre l'Iran et annonce qu'un très bon accord a été conclu et qu'il pourrait même être signé dès ce week-end en Europe, accord auquel il n'assistera pas, mais qui se fera en présence du vice-président américain J.D. Vance. Le président américain qui a ajouté que le blocus des ports iraniens resterait en place jusqu'à ce que la transaction soit finalisée. Donald Trump, on l'aura compris, catégorique et optimiste, quand l'Iran de son côté tempère et déclare qu'aucune décision définitive n'a été prise concernant un accord cadre. Les médias iraniens rapportent toutefois qu'une bonne partie du texte a été finalisée, de quoi alimenter l'espoir d'une issue prochaine, Vincent Souriau.
3: Cette fois, Donald Trump en a l'air persuadé. Cette fois, ça y est, dit-il, les États-Unis ont trouvé un compromis avec l'Iran.
4: Nous venons de parvenir à un beau règlement de la guerre. Nous sommes dans la phase de finalisation des documents qui ne devrait prendre que quelques jours. Ensuite, une signature, sans doute en Europe, et c'est une très bonne chose.
3: Il fournit très peu de détails sur les termes précis de ce texte, mais le président américain affirme que l'Iran aurait renoncé pour de bon à la possession d'une arme nucléaire.
4: Le plus important, c'est que cet accord prévoit que l'Iran n'ait jamais d'arme nucléaire. C'est tout l'objet de ce que nous avons mis en œuvre pour y arriver. Donc c'est quelque chose de très important.
3: Interrogé par la presse, Donald Trump affirme que le guide suprême iranien aurait approuvé ces dispositions et que le blocus du détroit d'Ormuz serait levé par les États-Unis immédiatement après la signature. À ce stade, le Qatar, qui a repris une place centrale de médiateur dans ce dossier, se contente pour sa part d'évoquer des progrès réalisés dans le cadre du processus de négociation. Vincent Souriau, Washington RFI.
2: L'annulation des frappes américaines est l'espoir d'un accord qui dope les marchés ce matin, puisque la bourse de Tokyo grimpe de 3%, celle de Séoul de plus de 7%. L'Iran qui conditionne toujours un accord à l'arrêt des combats au Liban, où Israël a de nouveau bombardé le sud du pays. 10 membres du personnel d'un hôpital de la ville de Tyr ont été blessés hier dans un bombardement de l'État hébreu. C'est la 6e fois depuis le début de la guerre, le 2 mars, entre Israël et le Hezbollah, que le périmètre de l'établissement est visé. C'est ce que fait savoir le directeur de l'hôpital. 17 hôpitaux ont été endommagés depuis cette date et 3 ont dû fermer. Bruxelles, où le pacte asile et migration doit enfin voir le jour, un pacte négocié depuis 8 ans en réaction à la crise migratoire de 2015 et à l'arrivée massive de réfugiés syriens en Europe. L'Allemagne notamment avait accueilli plus d'un million de Syriens. Le pacte prévoit, lui, une réforme complexe qui comprend 9 volets, allant du fichier des empreintes digitales aux procédures d'expulsion, en passant par les règles d'accueil ou d'examen des demandes d'asile. L'Europe qui serre la vis et qui freine l'entrée de migrants en échange de plus de solidarité entre les États pour se répartir leur accueil. Un mécanisme réclamé depuis 25 ans par les pays du sud du vieux continent, Pierre Benazé.
5: D'ici la fin de l'année, 21 000 demandeurs d'asile devront être répartis entre les 27 pays de l'Union européenne. À défaut, les États réfractaires devront verser à un fonds de solidarité 20 000 euros par personne refusée. L'eurodéputé Alessandro Cirian, du parti de la première ministre italienne Giorgia Meloni, a participé à l'établissement de la liste des pays classés comme sûrs et dont les ressortissants seront moins éligibles à l'asile.
6: La politique d'ouverture n'a pas atteint l'objectif qu'elle s'était fixé, à savoir permettre à ceux qui quittaient leur pays d'accéder à une ascension sociale, à un horizon de vie et à des perspectives d'aventure prometteuses. Au contraire, elle les a souvent condamnés à la pauvreté culturelle, à la pauvreté économique et parfois même à sombrer dans la criminalité.
5: L'eurodéputée socialiste allemande Birgit Zippel a participé à l'établissement des filtrages qui doivent avoir lieu dans les 48 heures après l'arrivée en Europe.
7: Who are the people really asking for asylum?
8: Qui sont réellement ceux qui demandent l'asile? Qui sont ceux qui ont peut-être perdu leurs papiers? Qui sont ceux qui sont prêts à venir simplement parce qu'ils recherchent un avenir meilleur et souhaitent travailler? Il est très important de le déterminer dès les premières étapes de la procédure.
5: Plusieurs pays sont cependant loin d'être entièrement prêts à appliquer ce durcissement des procédures. Pierre Benazet, Bruxelles. RFI.
2: Enfin, pour la 3e fois de son histoire, le coup d'envoi d'une Coupe du Monde a été donné au stade Aztèque de Mexico. Et pour la première fois, le match d'ouverture dans la capitale mexicaine débouche sur une victoire. Après des matchs nuls en 70 et en 86, El Tri a cette fois-ci pris le meilleur d'entrée avec un but dès la 9e minute de Julián Quiñones. Avant un autre de la légende Raúl Jiménez à la 67e, victoire 2-0 du Mexique. Le sélectionneur Javier Aguirre ne pouvait pas rêver mieux.
9: Nous jouons bien la première partie. Nous avons fait une bonne première mi-temps. Nous aurions pu mener 3-0 en toute tranquillité. Personne n'aurait rien trouvé à redire. Nous avons été largement supérieurs, mais le tableau d'affichage n'a pas reflété ce que je dis là. Nous avons touché le poteau, le gardien en a sorti une autre et nous nous sommes alors compliqué la tâche progressivement. Le deuxième but et leur expulsion ont donné l'impression que nous nous sommes relâchés et que nous n'avons pas été assez percutants. Cependant, pour un premier match, commencer par une victoire est une bonne chose. Nous pouvons nous améliorer, bien sûr, et nous le devons également.
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0: De retour sur Radio Lodève, c'était le flash de Radio France International. Prochain rendez-vous avec l'info, ce sera tout à l'heure à partir de 10h. Vous retrouverez le flash local. Juste avant les réclames, on s'écoute Attic, ma petite étoile, et Alcé avec le show de Bissad sur Radio Lodève. Bonne matinée.

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Merci d'écouter Radio Lodève, c'était Ophélie Winter. Et bien voilà, c'est terminé pour moi. N'oubliez pas, dans quelques minutes à 10h, le flash local présenté par Damien Sentes. À 10h midi, vous serez avec Anne Martinez pour la seconde et dernière partie de matinée. Moi, je vous retrouve dès cet après-midi à partir de 17h. Et on se quitte avec Justin Timberlake, Can't Stop the Feeling. Excellente journée à l'écoute de Radio Lodève. Surtout, prenez bien soin de vous et de vos proches. À cet après-midi 17h. Ciao, ciao.

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1: Il est 10h.
2: Il est 10h tout rond, bonjour à tous et à toutes. Vous êtes avec Lenny sur Radio Lodève, l'animateur préféré de votre animateur préféré. J'espère que vous allez tous très bien et on se retrouve du coup pour cette matinale et ce jusqu'à midi. Je tiens à vous informer qu'à 10h30, vous pourrez retrouver votre flash Radio France Internationale. À 10h15, vous pourrez retrouver votre rubrique des petites annonces. Mais pour l'instant, je vous propose de commencer avec le flash info local de Damien Sintès. Bonjour Damien.
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2: Merci Damien pour ton flash d'info locale. Je vous propose tout de suite d'entamer l'instant musical avec Alter Ego de Jean-Louis Aubert. Mais avant ça, vous allez pouvoir écouter les Red Hot Chili Peppers et le titre Look Around. Bonne écoute sur Radio Lodève.

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0: Vous êtes toujours avec Lenny sur Radio Lodève. Il est 10h passé de 15 minutes et je pense qu'il est l'heure pour votre rubrique des petites annonces.
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0: Voici donc votre rubrique des petites annonces. Vend une moto Kawasaki Versys 1000 cm3, contrôle technique OK, 19 000 km avec pneus neufs et poignée chauffante pour 7 500 €. Au 06 80 32 19 28. À vendre 6 chaises en chêne pour salle à manger pour 150 € et un ventilateur à pied à 15 €. Au 06 26 16 01 33. Vend un vélo pliable pour femme pour 60 € au 06 62 66 90 44. Vend un Opel Crossland SUV de 2021 couleur gris, en essence, boîte 6 vitesses, véhicule tout équipé avec CarPlay et Android Auto, contrôle technique OK jusqu'en 2027, 74 000 km, distribution pompe à eau et 4 pneus neufs, facture à l'appui pour 11 500 euros à débattre. Au 06 22 87 37 15, préférablement par SMS. Vend une voiture Honda Jazz en essence grise argentée de 2007, 163 000 km, contrôle technique de 2026 OK, au 06 52 72 29 35. À vendre une porte intérieure bois laqué blanc avec gonds et verrous en très bon état pour 25 €. Au 06 48 74 06 20. On recherche un four électrique en bon état et à vendre une table ronde en merisier pour 30 €, un auvent de caravane, un four à micro-ondes 15 € et la personne qui a déposé cette annonce organise un vide-maison à la zone Saint-André de Sangonis. Renseignements au 07 61 44 36 00. Vend un porte-vélo de la marque Tulle. Il peut porter de 1 à 3 vélos, poids 45 kg, très bon état pour 95 €. Au 07 67 42 11 33. À vendre un matelas plus un sommier 140 par 190 pour 100 € à débattre et une table de salon en verre pour 30 €. Au 06 38 81 94 96. Vend un berlingot Citroën utilitaire 2 litres HDI couleur gris, 5 portes 232 000 km, contrôle technique OK, embrayage et distribution neuf, facture de réparation fournie, vendue dans l'état pour 3 500 €. Au 07 77 04 78 34. Vend une bâche de piscine d'hiver, dimension 8,60 m par 4,53 m en très bon état, achetée il y a 2 ans pour 230 euros. Une horloge à balancier en bon état pour 200 euros, un radiateur à bain d'huile pour 30 euros et un évier de cuisine en résine beige pour 50 euros. Au 06 26 16 01 33. Voilà tout pour la rubrique des petites annonces. Si vous voulez vous-même déposer une petite annonce ou avoir plus d'informations sur une annonce que nous avons diffusée, nous vous invitons à nous contacter au mail radiolodev@orange.fr ou au numéro de téléphone 04 67 44 27 34.
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0: Voilà tout pour votre rubrique des petites annonces et avant de reprendre la musique, je tiens à vous informer que vous allez pouvoir retrouver ce dimanche 14 juin à 10h l'activité Animaux du Fleuve Hérault, fête de la pêche proposée par Demain la Terre. Dans le cadre de la fête de la pêche organisée par le centre aquapêche de Pouzol, parmi les divers stands, vous pourrez retrouver Demain la Terre qui vous permettra de découvrir la biodiversité liée au fleuve tout au long de son parcours avec une grande maquette du territoire. Connaissez-vous le chabot de l'Hérault? Savez-vous que la loutre et castor sont de retour? Quels sont les poissons migrateurs? Vous pourrez retrouver ce stand en accès libre à cette journée fête de la pêche. Pour plus de renseignements, vous pouvez contacter le 04 67 57 25 44. Je vous propose tout de suite de reprendre la musique en écoutant The Dead Dance de Lady Gaga. Mais avant ça, vous allez pouvoir profiter de Beautiful Things de Benson Boone. Bonne écoute sur Radio Lodève.

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1: Énième revirement donc au Moyen-Orient, car Donald Trump annule finalement les frappes et bombardements prévus contre l'Iran et annonce qu'un très bon accord a été conclu et qu'il pourrait même être signé dès ce week-end en Europe. Accord auquel il n'assistera pas, mais qui se fera en présence du vice-président américain J.D. Vance. Le président américain qui a ajouté que le blocus des ports iraniens resterait en place jusqu'à ce que la transaction soit finalisée. Donald Trump, on l'aura compris, catégorique et optimiste, quand l'Iran de son côté tempère et déclare qu'aucune décision définitive n'a été prise concernant un accord cadre. Les médias iraniens rapportent toutefois qu'une bonne partie du texte a été finalisée, de quoi alimenter l'espoir d'une issue prochaine, Vincent Souriau.
2: Cette fois, Donald Trump en a l'air persuadé. Cette fois, ça y est, dit-il, les États-Unis ont trouvé un compromis avec l'Iran.
3: Nous venons de parvenir à un beau règlement de la guerre. Nous sommes dans la phase de finalisation des documents qui ne devrait prendre que quelques jours. Ensuite, une signature, sans doute en Europe, et c'est une très bonne chose.
2: Il fournit très peu de détails sur les termes précis de ce texte, mais le président américain affirme que l'Iran aurait renoncé pour de bon à la possession d'une arme nucléaire.
3: Le plus important, c'est que cet accord prévoit que l'Iran n'ait jamais d'arme nucléaire. C'est tout l'objet de ce que nous avons mis en œuvre pour y arriver. Donc c'est quelque chose de très important.
2: Interrogé par la presse, Donald Trump affirme que le guide suprême iranien aurait approuvé ces dispositions et que le blocus du détroit d'Ormuz serait levé par les États-Unis immédiatement après la signature. À ce stade, le Qatar, qui a repris une place centrale de médiateur dans ce dossier, se contente pour sa part d'évoquer des progrès réalisés dans le cadre du processus de négociation. Vincent Souriau, Washington RFI.
1: L'annulation des frappes américaines et l'espoir d'un accord qui dope les marchés ce matin, puisque la bourse de Tokyo grimpe de 3%, celle de Séoul de plus de 7%. L'Iran qui conditionne toujours un accord à l'arrêt des combats au Liban, où Israël a de nouveau bombardé le sud du pays. 10 membres du personnel d'un hôpital de la ville de Tyr ont été blessés hier dans un bombardement de l'État hébreu. C'est la 6e fois depuis le début de la guerre, le 2 mars, entre Israël et le Hezbollah, que le périmètre de l'établissement est visé. C'est ce que fait savoir le directeur de l'hôpital. 17 hôpitaux ont été endommagés depuis cette date et 3 ont dû fermer. Après le Burkina Faso, le Sénégal ou encore le Ghana, c'est au tour du Niger de durcir sa législation à l'encontre des personnes LGBTQ+. L'homosexualité n'était pas explicitement criminalisée dans le pays, mais la promulgation d'un nouveau code pénal en février dernier a changé la donne, ce qui était d'abord passé inaperçu. Mais les réseaux sociaux et les médias locaux annoncent ces derniers jours un vaste coup de filet contre la communauté homosexuelle. Un nouveau code pénal qui introduit de lourdes peines de prison et d'importantes amendes. Magali Lagrange.
4: Le nouveau code pénal nigérien était jusque-là passé inaperçu. Sa promulgation est effective depuis plusieurs semaines. Les peines encourues vont de 5 à 20 ans d'emprisonnement. Il prévoit aussi des amendes de 10 à 500 millions de francs CFA, entre 15 et 750 000 euros, sans possibilité de circonstances atténuantes ni de sursis. Un acte, je cite, impudique, contre nature, des relations sexuelles avec une personne de même sexe ou un changement de sexe, exposent à une peine comprise entre 5 et 10 ans de prison. Le double, entre 10 et 20 ans pour les mariages entre personnes de même sexe, leurs témoins ou organisateurs, mais aussi pour les gérants de clubs ou associations homosexuelles ou leurs participants. Le mois dernier, le ministre nigérien de la Justice estimait sur la télévision d'État que l'homosexualité n'est pas conforme aux valeurs sociales et culturelles du Niger. Depuis plusieurs jours, les réseaux sociaux nigériens font état d'un vaste coup de filet dans les milieux homosexuels. L'an dernier, 2 jeunes femmes, d'abord relaxées, ont été condamnées à une peine de prison pour outrage public à la pudeur. L'affaire avait fait grand bruit dans un pays majoritairement musulman et conservateur.
1: Explication signée Magali Lagrange du service Afrique de RFI. Dans l'actualité économique à présent, le décollage annoncé de SpaceX à Wall Street, l'entrée en bourse la plus attendue, la plus importante de l'histoire. Une cérémonie sera organisée tout à l'heure à Times Square à New York, l'entreprise d'Elon Musk qui a confirmé son objectif de lever 75 milliards de dollars lors de cette opération, soit 3 fois plus que le précédent record. Excellente journée à l'écoute de la Radio du Monde.
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7: Voilà tout pour votre flash Radio France Internationale. Et avant de reprendre la musique, je tiens à vous informer que vous allez pouvoir retrouver aujourd'hui à Gignac les Boulégantes proposées par le festival Total Festum. À 19h, vous pourrez retrouver Juliette Minvielle et à 20h45, les ânes de Palincou et à 22h45, la Mossa. Vous pourrez retrouver des concerts gratuits, de la restauration sur place et ainsi que de nombreuses prochaines activités à l'espace La Meuse à Gignac. Je vous propose tout de suite de reprendre bien évidemment la musique. Avant de faire une petite pause publicitaire, je vous propose d'écouter Honey, Are You Coming de Maneskin. Mais avant ça, vous allez pouvoir profiter d'un voyage initiatique sur la Lune avec Christophe Maé et le titre La Lune. Bonne écoute sur Radio Lodève.

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C'était Honey, Are You Coming de Maneskin. Et avant de reprendre la musique, je tiens à vous informer que vous allez pouvoir retrouver demain, samedi 13 juin de 14h à 16h30, les Mares du Pont du Diable, une sortie conseillée aux familles. Au Pont du Diable, il y a la plage, le fleuve, mais aussi les grands arbres, mais pas seulement. Dans cette nature, il y a aussi des mares bien cachées et remplies de vie. Vous pourrez aller les observer en famille, du matériel d'observation.

magnifique pan pan pan de Yanns. Et avant de reprendre la musique, je tiens à vous informer que vous allez pouvoir retrouver aujourd'hui même, vendredi 12 juin à 20h30, la soirée anniversaire des 40 ans de Mezcal Jazz Unit. 40 ans de tournée et de création internationale avec musique live, documentaire et vidéo de concert. Vous pourrez retrouver ça bien évidemment aux marches du palais de boulevard Jean Jaurès à Lodev. Le prix d'entrée est de 15 €, sauf si vous participez à la prévente encore ouverte sur Hello Asso. L'ouverture des portes se fait à 19h30. Une petite restauration sera ouverte de 19h30 à 20h30 et le concert débutera à 20h30. Vous pourrez également, si vous ne pouvez pas vous déplacer sur place, retrouver ce concert en direct sur nos ondes à partir bien évidemment de 20h30. Je rappelle, c'est aux marches du palais et c'est pour fêter les 40 ans de Mezcal Jazz Unit. Ce vendredi 12 juin, je vous propose tout de suite de reprendre la musique avec Les Étoiles de l'Aimant. Et après, vous pourrez profiter des Seven Rings d'Ariana Grande. Bonne écoute sur Radio Le Dev.

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1: Il est 11h, vous êtes toujours avec Léni sur Radio Lodev. Et quoi de mieux pour conclure cette semaine que de faire un petit topo de ce que vous allez pouvoir entendre de 11h à midi sur nos ondes. À 11h30, vous pourrez retrouver votre flash Radio France Internationale. À 11h15, votre chronique psy, présentée par Nancy Seb. La psy vous en parle. Mais pour l'instant, je vous propose de commencer avec le flash d'info locale de Damien Sintès. Bonjour Damien. Merci Damien pour ce flash d'info locale. Et avant de reprendre la musique, je tiens à vous informer que vous allez pouvoir retrouver ce dimanche 14 juin à l'ancienne abbaye d'Agnan les journées européennes sur l'archéologie. L'ancienne abbaye d'Agnan vous offre ses portes pour découvrir l'archéologie médiévale. Les plus jeunes découvriront les techniques de fouilles archéologiques, tandis que les plus grands, eux, pourront profiter d'une visite guidée en explorant le passé du lieu. Et toute la journée, une table d'activités autonome est mise à votre disposition pour toucher l'archéologie médiévale du doigt à travers des activités ludiques. À 10h et 14h30, vous pourrez retrouver ces fameuses visites guidées et à partir de 10h30, l'atelier Petit Archéo. Cependant, la réservation est obligatoire sur le site billetterie.saint-guilhem-valleshero.fr et pour plus de renseignements, je vous invite à contacter le 04 67 67 16 71. Je vous propose tout de suite de reprendre la musique avec Tom Frager et le titre Lady Melody. Mais avant ça, vous allez pouvoir profiter de What You Want du duo Electro Français Justice et la chanteuse belge Angèle. Bonne écoute sur Radio Lodev.

0: passé de 15 minutes et il est l'heure pour votre chronique La Psy vous en parle, présentée par Nancy Seb, votre chronique psy, qui aura pour thème aujourd'hui les femmes des temps modernes, pas forcément un bon plan. Bonne écoute sur Radio La Dev.
1: Bonjour à toutes et à tous, bienvenue dans le podcast La Psy vous en parle. Aujourd'hui, je voudrais qu'on parle ensemble de la charge mentale des femmes et de savoir si être une femme des temps modernes, c'est souvent un bon plan ou non. Être une femme des temps modernes, est-ce que ça vous parle? C'est souvent faire trois boulots en un, le travail professionnel, la maison, la famille, mais sans le salaire qui va avec. Et même pire, en 2026, les femmes sont encore, en moyenne, moins bien payées que les hommes à poste égal. Alors, est-ce vraiment un bon plan? Attention, je ne suis pas une féministe engagée qui monte au créneau avec un drapeau, mais je pense qu'il est important de rappeler une chose simple, l'équilibre est essentiel. Et cet équilibre, c'est quoi pour vous? Posez-vous la question. Pour certaines auditrices qui m'ont écrit, voici à quoi cela ressemble. Se répartir équitablement les tâches à la maison sans que l'une ou l'un devienne le chef d'orchestre qui pense à tout. Garder du temps pour soi sans culpabiliser, lire, marcher, voir des amis parce qu'on n'est pas qu'une mère, qu'une conjointe ou qu'une salariée. Trouver une reconnaissance dans son couple, dans son travail ou même dans son cercle amical, car le vrai équilibre, c'est aussi se sentir valorisé. Alors, je vous pose la question à vous qui m'écoutez, c'est quoi l'équilibre pour vous? Comment, dans vos vies, arrivez-vous à respirer, à vous sentir respecté, reconnu et pas seulement indispensable aux autres? Merci de m'avoir écouté. Vous êtes de plus en plus nombreuses et nombreux à m'accompagner chaque semaine. Continuez de partager vos expériences et vos réflexions. Vos choix comptent dans cette émission. À la semaine prochaine. 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
0: C'était votre chronique psy présentée par Nancy Seb. Et avant de reprendre la musique, je tiens à vous informer que vous allez pouvoir retrouver ce samedi 13 juin à la médiathèque de Gignac à 10h30 l'activité lecture polyglotte à partir de 6 ans. Un moment surprise pour le plaisir d'entendre d'autres langues. C'est proposé par l'association Plaisir de lire, et Culture Vivante. Vous pouvez retrouver plus d'informations et les inscriptions au 04 67 57 03 83 ou au mail mediatek@ville-gignac.com. Vous pourrez retrouver également le samedi 13 juin la fête de la musique de Gignac où vous pourrez retrouver 12 groupes répartis sur 3 scènes différentes en centre-ville et tout cela à partir de 19h30. Pour plus d'informations, vous pouvez contacter le 03 83 17 03 79. Je vous propose tout de suite de reprendre la musique avec 12 de Sombre. Et après, vous pourrez profiter d'orbiter comme une particule avec Mickey sur le titre Particule. Bonne écoute sur Radio Le Dev.

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1: Énième revirement donc au Moyen-Orient, car Donald Trump annule finalement les frappes et bombardements prévus contre l'Iran et annonce qu'un très bon accord a été conclu et qu'il pourrait même être signé dès ce week-end en Europe. Accord auquel il n'assistera pas, mais qui se fera en présence du vice-président américain J.D. Vance. Le président américain qui a ajouté que le blocus des ports iraniens resterait en place jusqu'à ce que la transaction soit finalisée. Donald Trump, on l'aura compris, catégorique et optimiste, quand l'Iran de son côté tempère et déclare qu'aucune décision définitive n'a été prise concernant un accord cadre. Les médias iraniens rapportent toutefois qu'une bonne partie du texte a été finalisée, de quoi alimenter l'espoir d'une issue prochaine, Vincent Sourio.
2: Cette fois, Donald Trump en a l'air persuadé. Cette fois, ça y est, dit-il, les États-Unis ont trouvé un compromis avec l'Iran.
3: Nous venons de parvenir à un beau règlement de la guerre. Nous sommes dans la phase de finalisation des documents qui ne devrait prendre que quelques jours. Ensuite, une signature, sans doute en Europe, et c'est une très bonne chose.
2: Il fournit très peu de détails sur les termes précis de ce texte, mais le président américain affirme que l'Iran aurait renoncé pour de bon à la possession d'une arme nucléaire.
3: Le plus important, c'est que cet accord prévoit que l'Iran n'ait jamais d'arme nucléaire. C'est tout l'objet de ce que nous avons mis en œuvre pour y arriver. Donc c'est quelque chose de très important.
2: Interrogé par la presse, Donald Trump affirme que le guide suprême iranien aurait approuvé ces dispositions et que le blocus du détroit d'Ormuz serait levé par les États-Unis immédiatement après la signature. À ce stade, le Qatar, qui a repris une place centrale de médiateur dans ce dossier, se contente pour sa part d'évoquer des progrès réalisés dans le cadre du processus de négociation. Vincent Sourio, Washington RFI.
1: L'annulation des frappes américaines et l'espoir d'un accord qui dope les marchés ce matin, puisque la bourse de Tokyo grimpe de 3%, celle de Séoul de plus de 7%. L'Iran qui conditionne toujours un accord à l'arrêt des combats au Liban, où Israël a de nouveau bombardé le sud du pays. 10 membres du personnel d'un hôpital de la ville de Tyr ont été blessés hier dans un bombardement de l'État hébreu. C'est la 6e fois depuis le début de la guerre, le 2 mars, entre Israël et le Hezbollah, que le périmètre de l'établissement est visé. C'est ce que fait savoir le directeur de l'hôpital. 17 hôpitaux ont été endommagés depuis cette date et 3 ont dû fermer. Après le Burkina Faso, le Sénégal ou encore le Ghana, c'est au tour du Niger de durcir sa législation à l'encontre des personnes LGBTQ+. L'homosexualité n'était pas explicitement criminalisée dans le pays, mais la promulgation d'un nouveau code pénal en février dernier a changé la donne, ce qui était d'abord passé inaperçu, mais les réseaux sociaux et les médias locaux annoncent ces derniers jours un vaste coup de filet contre la communauté homosexuelle. Un nouveau code pénal qui introduit de lourdes peines de prison et d'importantes amendes. Magali Lagrange.
4: Le nouveau code pénal nigérien était jusque-là passé inaperçu. Sa promulgation est effective depuis plusieurs semaines. Les peines encourues vont de 5 à 20 ans d'emprisonnement. Il prévoit aussi des amendes de 10 à 500 millions de francs CFA, entre 15 et 750 000 euros, sans possibilité de circonstances atténuantes ni de sursis. Un acte, je cite, impudique, contre nature, des relations sexuelles avec une personne de même sexe ou un changement de sexe, expose à une peine comprise entre 5 et 10 ans de prison. Le double, entre 10 et 20 ans pour les mariages entre personnes de même sexe, leurs témoins ou organisateurs, mais aussi pour les gérants de clubs ou associations homosexuelles ou leurs participants. Le mois dernier, le ministre nigérien de la Justice estimait sur la télévision d'État que l'homosexualité n'est pas conforme aux valeurs sociales et culturelles du Niger. Depuis plusieurs jours, les réseaux sociaux nigériens font état d'un vaste coup de filet dans les milieux homosexuels. L'an dernier, 2 jeunes femmes, d'abord relaxées, ont été condamnées à une peine de prison pour outrage public à la pudeur. L'affaire avait fait grand bruit dans un pays majoritairement musulman et conservateur.
1: Explication signée Magali Lagrange du service Afrique de RFI. Dans l'actualité économique à présent, le décollage annoncé de SpaceX à Wall Street, l'entrée en bourse la plus attendue, la plus importante de l'histoire. Une cérémonie sera organisée tout à l'heure à Times Square à New York, l'entreprise d'Elon Musk qui a confirmé son objectif de lever 75 milliards de dollars lors de cette opération, soit 3 fois plus que le précédent record. Excellente journée à l'écoute de la Radio du Monde.
5: C'était votre flash Radio France Internationale. Et avant de reprendre la musique, tout en parlant de musique justement, je vous informe que la semaine prochaine, le 20 et 21 juin 2026, vous allez pouvoir retrouver la fête de la musique à l'Odève. De quoi profiter d'un week-end parfaitement musical et parfaitement agréable. Vous pourrez retrouver des scènes au Jardin des Bains-Douches, au Parc Municipal, au Cloître, au patio de la médiathèque, au maquis, au jardin de la mégisserie, au mangeur d'étoiles, au bar La Fontaine, au cabanon des Halles et au Lodeva, jardin du Lodeva. Vous pourrez y retrouver des artistes de bluegrass, de musique du monde, de variété française, de reggae, de capoeira roda, de swing et bossa nova, plein de profils, plein de genres, plein d'artistes différents. Je vous propose également, si jamais vous voulez plus de renseignements, de contacter Fête de la Musique par le mail fetedelamusique@lodev.com ou le 04 11 95 04 80. Je vous propose tout de suite de reprendre la musique avec Dance de Justice. Mais avant ça, vous allez pouvoir profiter de The Loneliest de Maneskin. Bonne écoute sur Radio Lodev.

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Pointe-à-Pitre fait son festival au mois de juin, juste avant la fête de la musique. Cette sixième édition vous propose un nouveau programme riche en événements, des rencontres d'auteurs, des dédicaces et des interviews, dans lesquels vous pourrez venir rencontrer Lilian Batelot, Joseph Falzon, Eléa Marini, Charlotte Monsara, ainsi que Antonin Varenne. Vous pourrez également retrouver un spectacle d'improvisation avec la compagnie du Capitaine et le concert de l'artiste Bécard. Je vous propose tout de suite de reprendre la musique, bien évidemment, avec Indochine et le titre Sur la Croix. Et après ça, vous pourrez profiter de Un, Dos, Tres de Kenji Girac. Bonne écoute sur Radio Le Devin.

Ça y est, il est déjà l'heure pour moi de vous dire au revoir et de conclure cette magnifique semaine passée à vos côtés. J'espère que vous avez apprécié mes matinales comme moi j'ai apprécié à les faire. Et vous savez bien évidemment que je ne vous laisse pas dans le lancer dans le week-end comme ça sans rien, bien évidemment, puisqu'à 17h vous pourrez retrouver votre Cédric adoré pour son émission du soir, le 17h à 19h, pleine d'informations et de musique. À 13h vous pourrez retrouver votre mag. Midi 40, vous pourrez retrouver votre chronique Jardinons avec Cathy qui traitera l'oignon ce mois-ci. Vous pourrez retrouver bien évidemment aussi à midi 30 votre flash Radio France Internationale et dans quelques minutes votre rubrique sur l'info. Bien évidemment, sur ce mois, je vous souhaite un merveilleux week-end et surtout, on se retrouve lundi prochain pour une nouvelle matinale. Prenez soin de vous, c'était Lenny sur Radio Le Dev et sur ce... Ciao, ciao.

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1: Il est midi.

0: Bonjour à toutes et bonjour à tous. Ce lundi soir, la fresque sur la passerelle qui enjambe la 750 à Gignac a été inaugurée. Elle est l'œuvre des lycéens du lycée Simone Veil de Gignac qui ont été accompagnés pour l'occasion par l'artiste Magéon qui a travaillé donc sur cette fresque. On revient donc sur ce travail qui a duré plusieurs mois en compagnie pour débuter de David Cablat. Il est vice-président délégué à la jeunesse, délégué également à la mobilité. Il fait le point avec nous sur ce projet de fresque sur cette passerelle. David Cablat, donc on se retrouve devant cette fresque pour son inauguration. C'était vu déjà pour le lancement du projet. On peut revenir déjà sur l'idée finalement initiale de vouloir faire participer les jeunes autour de ce concept de fresque sur cette passerelle qui enjambe la 750.
1: Oui, bonjour. Ben, en effet, maintenant, il y a 2 ans de cela, on inaugurait le pôle d'échange multimodal et cette passerelle qui, comme on vient de le dire, enjambe l'autoroute. Et puis après, on avait cette volonté d'aménager l'espace public, de le valoriser, mais pas de manière indirecte. On a souhaité y associer dès le départ les lycéens. Le proviseur du lycée Simone Veil ainsi que la professeure d'art appliqué du lycée ont été d'accord et ce sont 3 classes de section professionnelle qui pendant plusieurs semaines ont œuvré pour mettre en place, valoriser cette passerelle avec des thématiques qui ont été retenues qui mettent en valeur le patrimoine local, nos paysages avec la présence de la vigne, de l'olivier, également des références à la mobilité, avec un cercle qui est toujours le fil conducteur de cette passerelle. Et puis voilà, quoi, c'était permettre aussi aux jeunes lycéens de s'approprier ce lieu et puis de le rendre beaucoup plus agréable visuellement.
0: Oui, ça permet aussi de la protéger finalement, cette passerelle, en ayant de jolies fraises, ça évite aux autres de la taguer.
1: Oui, tout à fait. Oui, certaines parties ont déjà été taguées. L'idée, c'était de les effacer et justement de mettre quelque chose de beaucoup plus qualitatif. Je tiens à préciser que cette réalisation est le fruit de plusieurs complémentarités entre d'un côté les services mobilité, les services jeunesse de la communauté des communes, mais voilà aussi un partenariat étroit avec ce lycée qui a répondu de suite présent avec les services culture et communication pour réaliser tout ensemble cette fresque, car ce sont au total quelques 70 lycéens qui ont participé aussi bien dès le départ à la conception qu'à la fin, à la réalisation, en présence permanente de l'artiste Magéon, qui est déjà très bien impliqué sur le territoire, qui a déjà fait une fresque à l'intérieur du lycée, et qui a également fait un écho à cette fresque sur la passerelle, à la nouvelle maison du tourisme et des mobilités.
0: C'est vrai que le rendu, il est beau.
1: Ben oui, le rendu il est beau, les couleurs sont agréables. Ils ont passé quand même du temps, hein, plusieurs semaines de réalisation. Donc voilà, quand on arrive, on le voit bien. Et puis traverser cette passerelle est d'autant plus agréable.
0: C'était David Cablat, donc vice-président délégué aux mobilités ou encore à la jeunesse pour cette communauté de communes de la vallée de l'Hérault. Et pour parler un peu mieux de cette fresque, on écoute à présent 2 lycéens qui ont répondu à nos questions. Ils font partie de ce contingent donc de lycéens qui ont travaillé autour de cette fresque.
2: Moi je m'appelle Massino Fony, je suis scolarisé au lycée Simone Veil en Amélec.
3: Et moi je m'appelle Thibaut et je suis aussi scolarisé en Amélec au lycée Simone Veil. Amélec c'est tout ce qui touche au domaine de l'électricité.
2: C'est métier des transitions de l'électricité et de ces environnements connectés.
0: Vous pouvez nous parler de cette fresque, si vous y avez participé, voilà, quel a été votre rôle, comment ça s'est passé finalement pour avoir ce rendu là aujourd'hui, quelles ont été les étapes?
2: Pour donner notre confiance pour afin de peindre cette passerelle, on a fait beaucoup d'entraînement avec notre prof d'art appliqué et on a réussi à être apte à pouvoir participer à ce projet et nous sommes très fiers d'être dans l'histoire de cette passerelle et on restera toujours gravé dans ce moment et ce projet.
3: Ouais. On a pu faire des exercices de tag et de peinture avant de commencer la fresque. On a fait aussi des exercices de scotchage et après on a pu passer un par un sur la fresque pour la compléter un peu de nous-mêmes.
0: Le choix justement des dessins de la fresque, c'est vous qui avez choisi, qui avez sélectionné, ça a été collégial parce que vous êtes plusieurs, c'est l'artiste qui vous a soumis, comment ça s'est passé?
3: En gros on a donné chacun des thèmes, on a eu le thème nature et on a rajouté des éléments, par exemple des animaux qui nous font penser à cet environnement autour de nous et ça nous a donné un rendu et on a choisi...
2: Notre but était aussi de donner quelques idées qui sont en rapport avec notre région, la vallée de l'Hérault et l'Occitanie. Du coup, on a été trois classes interrogées et chacun a donné son image, son idée, afin d'apporter pour le projet.
0: Et savoir que maintenant, voilà, si tout se passe bien, ça va être là pour 20 ans, 30 ans peut-être. Savoir que voilà, votre travail est inscrit dans l'espace public pour de nombreuses années, ça fait quoi ? C'est quel sentiment ? De la fierté, de la joie ? Enfin voilà, vous pouvez un peu nous expliquer ?
3: Bah, je trouve ça sympa qu'on ait pu faire ça, surtout dans les 3 ans qu'on a été dans ce lycée. Oui, c'est ça, c'est sympa, c'est un projet.
2: Ouais, on est fiers de pouvoir représenter le lycée et qu'il soit un peu plus mis en œuvre avec plusieurs projets extérieurs et sur l'espace public. Non, on est très fiers de ça.
0: Et pour conclure, on écoute à présent le président de cette communauté de communes Vallée de l'Hérault, Jean-François Soto, qui revient avec nous plus largement sur cette fresque, mais également sur ce nouveau quartier qui se dessine au sud de Gignac. Jean-François Soto, on se retrouve devant cette passerelle.
4: Que la passerelle, quand même, ça a été un grand moment historique, conceptuellement, architecturalement parlant, réglementairement parlant, économiquement parlant, mais aussi efficacement parlant, puisque ça fait le lien physique entre le lycée Simone Veil et le quartier Cosmo, et ça relie en tous les cas, et ça donne vraiment concrètement l'ambition de Gignac de développer des modes doux, faciliter le pôle d'échange multimodal, la maison des mobilités et du tourisme. Bien évidemment, on joue avec l'intelligence collective de la puissance du lycée Simone Veil, les jeunes, les artistes, l'art, le graphisme, l'implication, l'innovation et puis la beauté et l'excellence. Donc c'est de la formation traduite concrètement par ces magnifiques couleurs, cette expression artistique. Eh bien voilà, c'est une concrétisation, donc je ne dirais pas inachevée, mais je dirais bien au contraire, c'est vraiment ce qui vient conclure un ensemble qui, pour éviter la dégradation, mais surtout avoir plaisir de passer par ce passage, oui, et cette passerelle.
0: Parce que ça les rend acteurs de cet espace public, de cet aménagement qui est quand même, alors pas que pour eux, mais en grande partie pour eux aussi.
4: Bah écoutez, au moins c'est une appropriation totale des citoyens, des jeunes, des moins jeunes, pour les gens à mobilité réduite, ceux qui veulent faire du vélo, ceux qui veulent faire des promenades en famille, ne serait-ce qu'aussi avoir de la promenade, du sport, bref, en tous les cas, quelque chose qui est très intéressant, qui habille le béton, qui était déjà très esthétique, et là, bah, quelque part, on sacralise un petit peu le passage.
0: Oui, d'un quartier qui est en pleine mutation, parce qu'il y a donc cette passerelle qui est maintenant aménagée, il y a ce lycée, et puis bientôt une autre structure publique qui sera présente. Enfin voilà, c'est aussi toute une mutation. De ce quartier sud ?
4: Oui, tout à fait. Et puis prochainement, ici, il y aura les futures unités de gendarmerie. Et prochainement, un parking avec des ombrières et un peu plus de 200 à 300 places, ce qui, quelque part, donnera de plus en plus à faire vivre ce lieu et relier le sud avec le centre et le cœur, et puis aussi ouvrir vers l'ensemble des orientations de la vallée de l'Hérault, du cœur d'Hérault, et vers les axes métropolitains ou l'ouest du département, et ainsi que le sud d'Aveyron, par exemple.

0: Vendredi 12 juin, Mescal Jazz Unit fête ses 40 ans d'existence aux Marches du Palais à Lodève. Mescal Jazz Unit, 40 ans de tournée et de création internationale, musique live, doc et vidéo de concert au programme de cette soirée du vendredi 12 juin, soirée anniversaire des 40 ans. Piloté par le bassiste et compositeur Emmanuel de Gouvelot, le groupe Mescal Jazz Unit est établi depuis 1986 aux alentours de Montpellier. Emmanuel de Gouvelot est en notre compagnie. Je suis en compagnie d'Emmanuel de Gouvelot qui est à l'origine du groupe Mescal Jazz Unit, un groupe qui va venir fêter ses 40 ans d'existence aux Marches du Palais à Lodève ce vendredi 12 juin. Emmanuel, bonjour.
1: Oui, bonjour.
0: Alors, Mescal Jazz Unit, c'est un groupe qui existe depuis déjà de nombreuses années, donc vous allez fêter vos 40 ans à Lodève. Pourquoi avoir choisi Lodève et aux Marches du Palais? Je sais que vous étiez déjà venu pour d'autres rendez-vous ici. Pourquoi fêter les 40 ans à Lodève et aux Marches du Palais?
1: Alors, en effet, aux Marches du Palais, c'est un lieu qu'on aime beaucoup. JC et Fatna sont très accueillants depuis toujours avec nous. On est venu jouer plusieurs fois avec des artistes étrangers. Et quand on a parlé un peu de cette histoire de faire, c'était pas anodin, quoi, 40 ans, et ben, tout de suite, ils nous ont proposé le lieu. Et le lieu est tout à fait adapté puisque la scène est très large, qu'il y a un écran vidéo et que moi, je voulais faire quelque chose avec des vidéos. Vu qu'on peut pas inviter des musiciens étrangers à venir jouer avec nous, les gens avec qui on a travaillé, on va le faire par l'intermédiaire de vidéos qu'on a réalisées avec eux.
0: Voilà, donc une soirée à ne pas manquer.
1: C'est ce voilà, que... ben oui, parce que c'est pas simplement un concert, ça va être vraiment raconter une partie de l'histoire du groupe. Bon, on ne peut pas pouvoir raconter 40 ans d'histoire, sinon il faudrait 5 heures. Ce serait le spectacle du Mahabharata.
0: Ce sera un condensé.
1: Voilà, donc en fait, on va parler de plusieurs pays comme le Vietnam, l'Inde, le Nigeria, les États-Unis. Voilà. Ce qui est intéressant, c'est qu'on a soit des montages de photos, parce que notre manager est responsable des projets internationaux est une excellente photographe, donc on a absolument des tonnes de photos sur au moins 30 ans. Et des vidéos, soit des extraits de concerts carrément, des bouts de concerts, des créations qu'on a fait, parce qu'on n'a pas pu vraiment en amener beaucoup en France, hein, donc souvent c'est à l'étranger. Et également à faire quelque chose qu'on n'a jamais fait, c'est-à-dire qu'on va jouer en même temps que ces musiciens, en même temps que la vidéo, c'est-à-dire qu'on a gardé les pistes audio de ces gens-là et on va jouer avec eux.
0: On va pas tout dévoiler de cette soirée, mais vous en avez déjà dit beaucoup. Ça permettra de donner envie donc à nos auditeurs de venir vous voir.

0: votre histoire, Mescal Jazz Unit, donc vous êtes un groupe qui est basé sur, dans l'Hérault depuis déjà de nombreuses années aussi.
1: Oui, c'est un groupe qui est né dans l'Hérault, effectivement. Bon, c'est moi qui suis à l'instigation du groupe, hein, donc les 40 ans, c'est moi. Il y en a un autre qui est là depuis 35 ans à peu près, puis après c'est 20 ans et 10 ans à peu près. Voilà. Donc il y a eu du renouvellement obligatoirement sur 40 ans, parce que les centres d'intérêt changent pour les musiciens, puis voilà, puis il faut aussi un peu renouveler la musique et les projets. Et donc oui, on est toujours resté basé ici, mais très très vite en fait, dès le début des années 90, on a eu l'occasion de partir à l'étranger et c'était un peu une révélation. C'est-à-dire, vous arrivez à l'étranger, vous jouez devant un public qui ne vous connaît pas, qui est vierge, et vous voyez tout de suite si c'est bien ou si c'est pas bien, quoi.
0: Alors pourquoi être allé vers le jazz? Faites du jazz, mais au sens large, hein?
1: Oui, bah, c'est-à-dire que le jazz, dans notre conception, c'est la musique par excellence. La musique, c'est l'ouverture, c'est l'écoute, c'est l'intégration, la digestion de toutes les musiques. Donc, le mot jazz, il est vraiment au sens large, quoi. C'est une aventure collective, le jazz.
0: Alors, on peut peut-être citer les autres membres du groupe. Vous, Emmanuel de Gouvoleux, vous jouez de la basse.
1: Voilà, c'est je joue de la basse et puis je suis à l'origine des compositions, en général. À l'origine des projets avec moi, il y a donc cette personne Elizabeth Riley qui est très très précieuse puisque c'est elle qui est un peu une tête chercheuse et qui développe les projets avec moi. Sinon, donc à la guitare, il y a un excellent musicien qui est Jean-Marie Frédéric qui est aussi professeur de musique à l'école de Vauvert, qui a été longtemps à l'école de Balaruc et qui avait d'ailleurs monté un festival à Balaruc qui s'appelait les Arts Métis, qui a duré 4-5 ans. Au saxophone, c'est mon plus vieil ami dans le groupe, c'est Christophe Azema, de la célèbre famille des Azema qui tenait Azema Musique à Montpellier. Et puis le batteur, c'est Daniel Solia, qui est un batteur très, très compétent et qui joue depuis très très longtemps, qui a joué avec énormément de gens. Et on accueillera en invité sans doute un ancien membre du groupe qui s'appelle Pierre Diaz, qui est assez connu dans le milieu aussi, voilà, qui a fait partie du groupe pendant une vingtaine d'années.

0: votre musique, vous parlez de création, elle a, j'imagine, évolué en 40 ans, hein, depuis les débuts jusqu'à maintenant. Cette évolution, elle s'est faite justement parce que vous avez voyagé, ou comment on peut l'expliquer ?
1: Ben, c'est-à-dire que à chaque fois qu'il y a un nouveau projet, de nouvelles rencontres, il faut se mettre en phase avec la musique qu'ils nous ont proposée en face. C'est-à-dire, par exemple, avec les Vietnamiens, parce qu'on est beaucoup allé au Vietnam, on a fait une douzaine de tournées au Vietnam, et on a fait deux, trois créations là-bas, avec des musiciens très différents. Donc quand vous vous trouvez avec des musiciens traditionnels, qui ont une amplitude musicale, des gammes plus restreintes que les nôtres, parce que dans le jazz, en fait, c'est une musique très chromatique, avec beaucoup d'harmonie, tout ça. Et souvent, vous vous trouvez avec des musiques ethniques, qui jouent sur une seule gamme, qui ont soit des gammes à 5 notes ou à peine plus. Et donc, il faut utiliser ce matériau et en faire quelque chose, quoi. Donc, on a fait ça. Et des fois, vous vous trouvez avec des musiques extrêmement sophistiquées, comme la musique indienne, où déjà, il faut déjà comprendre comment ça marche. Et puis, il faut s'adapter, puis s'accrocher aux branches un peu, parce que c'est d'une dextérité, d'une précision redoutable. Donc ça dépend vraiment des projets.
0: Donc est-ce que c'est pas difficile, compliqué justement de s'adapter chaque fois à ces musiques qui sont différentes d'un pays à un autre ? C'est un vrai travail de création.
1: Ah oui, c'est un vrai challenge. Comme c'est moi qui écris la musique, qui fait les arrangements, je me suis retrouvé plusieurs fois face à des choses. Je savais pas trop comment aborder ça, hein. Mais c'est ça qui est intéressant aussi, hein, qui nous sort un peu de la zone de confort. Et en même temps, on emmène ces gens-là vers autre chose, hein, vers une improvisation des fois plus libre, parce que souvent les musiciens traditionnels, ils jouent très très bien leur musique, qui est une musique souvent orale, et puis ils sont pas forcément l'ouverture d'esprit. On a eu la chance de prendre des gens qui avaient l'ouverture d'esprit pour jouer autrement, voilà. Donc, ils étaient prêts à sortir de leur zone de confort, eux aussi, pour aller vers nous.
0: Est-ce qu'il y a un pays qui sort du lot, que vous avez préféré mettre en musique plus qu'un autre, ou est-ce que vraiment chaque expérience reste unique ?
1: Ah non, chaque expérience reste vraiment unique, c'est vraiment différent. Je veux dire, on a fait beaucoup de choses avec le Vietnam, mais on a fait quelque chose au Nigeria qui était incroyable, qu'on verra d'ailleurs au concert, avec un groupe de femmes, la chanson traditionnelle. Voilà, au début, je ne savais vraiment pas qu'est-ce qu'on pouvait faire avec ça. Et en fait, on a fait quelque chose de formidable.
0: Donc, c'est des musiques d'ailleurs, des musiques d'Orient, mais aussi des musiques, vous parlez de l'Allemagne, de l'Autriche, la Pologne, des choses qui sont un petit peu plus près de la France aussi.
1: Oui, alors là, pour ce qui est de l'Europe, bon, on a fait des choses avec des Russes, avec des Lituaniens. Ouais. On a la même culture musicale, voilà, c'est la culture classique occidentale, c'est pas un problème ça du tout. Voilà, c'est quand on arrive effectivement en Asie ou en Afrique où la culture musicale est différente. Bien que maintenant ce soit le village mondial au niveau musique, mais quand même quoi, là ça peut être dépaysant et c'est là que c'est intéressant.

0: plusieurs albums à votre actif. Le dernier date de 2022, Traveling Band, c'est bien ça?
1: Oui. Alors, on a fait plusieurs types d'albums. On a fait des albums en quartet. Donc, on en a fait 4 ou 5. Et on a fait, chaque fois qu'on pouvait, on a fait des albums sur les créations en enregistrant soit dans le pays, soit ici, en faisant venir les gens. On a fait, par exemple, le premier album qu'on a fait, c'est en Lituanie, avec des musiciens lituaniens de jazz. Donc là, c'était vraiment musique occidentale. Et puis, on a fait des choses donc au Vietnam. On a fait 2 disques avec des Vietnamiens, 2 choses très, très différentes. On a enregistré un disque en Inde avec des musiciens indiens. On a enregistré un disque avec un musicien américain, Native American de la Louisiane. Et voilà, puis... Oui, c'est ça.
0: Est-ce qu'on peut dire que Mezcal Jazz Unit est un groupe de scène?
1: Ah oui, c'est un groupe de scène, absolument, oui, oui. On adore, et puis la musique prend beaucoup plus de place dès qu'on est sur scène, c'est-à-dire qu'il n'y a pas de limitation, chaque musicien est libre d'improviser le temps qu'il veut, quoi.
0: Donc là, vous allez venir donc à l'ODEV pour fêter les 40 ans du groupe. Est-ce que vous avez des projets? Est-ce que vous partez en tournée? Comment ça se passe dans les mois? Comment ça va se passer dans les mois qui viennent pour votre groupe?
1: Ben, très très vite. Déjà, on va rejouer 2 jours après à Les Hostales à Béziers, en concert en quartet. Et puis en juillet, on va accueillir une artiste du Bangladesh, une chanteuse bengalie qui s'appelle Merin, avec qui on doit travailler depuis 25 ans, on n'a jamais réussi à le faire. Et donc là, alors là, c'est typiquement le challenge de ce que je vous disais, c'est-à-dire que j'ai des bandes son de chansons traditionnelles et il va falloir qu'on en fasse quelque chose avec ça. Donc ça, en plus, le délai est très court, donc c'est pour démarrer un projet qu'on pourrait faire par la suite au Bangladesh avec elle. On a profité d'un passage de cette artiste en Europe pour la bloquer sur 3-4 jours ici. Enfin, une sortie de résidence, je pense, peut-être aussi au Marché du Palais, mais je crois à Los Hostales à Béziers. Et après, le prochain voyage, c'est au Japon en octobre. On est déjà allé il y a 2 ans.
0: Petite question avant de terminer, comment va Kimiyo Ogawa?
1: Ah bah justement, Kimi Ogawa, c'est une belle histoire aussi, Kimi Ogawa, oui. Parce que c'est quelqu'un avec qui qu'on connaît depuis, avec qui on correspondait depuis 10-15 ans, et on ne trouvait jamais le moment pour faire quelque chose avec elle, puis elle est au Japon, donc c'est pas évident. Et puis en fait, grâce au Covid, en fait, on a pu se rencontrer, puisque le Japon était quasiment fermé, l'activité était arrêtée au niveau artistique pendant le Covid, et elle a pu venir en France pour jouer sur une exposition d'une artiste japonaise à Paris. Et c'est pareil, on l'a bloqué une semaine ici, c'était en 2022. Et à partir de là, comme ça a matché tout de suite, on a continué. Elle est venue plusieurs fois. Elle nous a organisé une belle tournée au Japon en 2023. Elle est revenue depuis, elle était encore là l'an dernier, elle est venue 2 fois. Et là, en octobre, on repart au Japon pour faire, pour rejouer avec elle ce concert-là qu'on a déjà donné, d'ailleurs, au Marché du Palais.
0: Oui, effectivement, je m'en souviens. Les expériences continuent, les rencontres, ou nouvelles rencontres. Voilà, ça continue, hein, Mezcal Jazz Unit, après ces 40 ans, vos voyages, et puis pour qui vont vous permettre de compléter un petit peu votre musique. On peut dire vraiment que vous avez un spectre super, super large, avec des univers, même si votre musique sent aussi la Méditerranée, mais vraiment une ouverture impressionnante.
1: Écoutez, oui, j'espère.
0: Voilà, moi j'invite les auditeurs à venir le 12 juin au Marché du Palais pour vous voir dans ce concert pour fêter vos 40 ans d'existence. Sinon, un concert que l'on pourra d'ailleurs écouter sur Radio Lodève pour ceux qui ne pourront pas se déplacer. Je vous laisse le mot de la fin, Emmanuel.
1: Oui, juste pour dire qu'il est prévu une petite restauration rapide de 19h30 à 20h30, là, pour les gens qui veulent. Ça dépend pas de nous, mais voilà, je donne l'information. Et après, ce sera une soirée en 2 parties, vraisemblablement, voilà.
0: Merci beaucoup, merci.
1: Merci à vous.

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0: Pierre Boudias.
1: Bonjour, bienvenue, merci d'être avec nous en ce vendredi 12 juin. Et à la une, le monde se prend au jeu, le mondial est bien né.
2: Après les polémiques, après les images chocs, enfin des sourires. Mexico était une fête hier soir et Altri, surnom de la sélection mexicaine, a parfaitement lancé la compétition. Un succès 2-0 face à l'Afrique du Sud. Résumé du match avec notre envoyé spécial dans la capitale mexicaine dès le début de ce journal. Encore une fois, Donald Trump rétropédale et annule finalement ses frappes d'ampleur prévues contre l'Iran. Le président américain qui promettait notamment la prise de l'île de Karg, territoire ô combien stratégique, par lequel transite 90% du pétrole iranien, opération qui s'annonçait pour le moins compliquée. Décollage imminent pour SpaceX, l'entreprise d'Elon Musk s'apprête à effectuer la plus importante entrée en bourse de l'histoire, portée notamment par l'aérospatiale et par l'IA. Et l'IA absolument partout, notamment dans nos oreilles. Le nombre de morceaux générés par intelligence artificielle explose et les utilisateurs des plateformes sont complètement perdus, vous l'entendrez.
1: Et à la une, le coup d'envoi de la 23e Coupe du Monde de football, bien sûr.
2: Donné pour la troisième fois de l'histoire au stade Aztèque de Mexico après les éditions 1970 et 1986. À l'époque, ces rencontres d'ouverture s'étaient à chaque fois soldées par de tristes matchs nuls. Mais oui, c'était avant, car hier soir, Altri en a fait voir de toutes les couleurs au Bafana Bafana, le Mexique qui a facilement dominé l'Afrique du Sud 2-0. Et encore, l'addition aurait pu être beaucoup plus lourde. Rencontre que vous avez pu vivre hier soir avec Victor Misistrano sur RFI. Victor qui revient sur le premier des 104 matchs de cette Coupe du Monde.
3: Il n'a pas mis longtemps à délivrer le stade Azteca. Épatant, l'attaquant Julián Quiñones a glissé le ballon entre les jambes de Ronwen Williams dès la 9e minute.
4: Ému d'avoir marqué mon premier but en Coupe du Monde dans ce stade impressionnant, rempli par les supporters qui sont venus nous soutenir dès la première minute. Il faut aussi souligner le travail de l'équipe qui nous a permis d'obtenir les trois premiers points.
3: Patient, appliqué, les Mexicains ont fait le travail dans une rencontre marquée par trois cartons rouges, dont deux côtés sud-africains. Ils se sont mis à l'abri en seconde période grâce au buteur expérimenté Raúl Jiménez. Et face à une pression constante, les Bafana Bafana n'ont pas existé. Le défenseur Nkosinati Sibisi.
5: Une journée vraiment très difficile. Mais on savait que ce serait compliqué. Le Mexique à domicile, en ouverture. Cela dit, je ne pense pas que le résultat reflète la physionomie du match. C'était une rencontre faite de haut et de bas, avec des pertes de balles et des erreurs directes qui ont fini par leur donner l'avantage.
3: Des erreurs techniques pourtant bien trop nombreuses pour exister à ce niveau. Le score aurait même pu être beaucoup plus lourd en faveur d'une équipe mexicaine solide qui montre qu'il faudra compter sur elle dans ce mondial. Victor Misistrano, Mexico, RFI.
2: Et dans l'autre rencontre du groupe A, la Corée du Sud affrontait-elle la République tchèque à Guadalajara et ce sont les Sud-Coréens qui l'ont finalement emporté. Pourtant menés à l'heure de jeu, ils se sont imposés 2-1 avec un superbe but du milieu Imbeo Hong-Yong. Après un festival dans la surface ce soir, le Canada fera son entrée dans la compétition. Coup d'envoi 19h TU face à la Bosnie-Herzégovine à Toronto.
1: Dans l'actualité également, cet énième revirement au Moyen-Orient.
2: Le 38e, Pierre, depuis le début de la guerre, selon le décompte de CNN, car Donald Trump annule finalement les frappes et bombardements prévus contre l'Iran et annonce qu'un très bon accord a été conclu et qu'il pourrait même être signé dès ce week-end en Europe. Accord auquel il n'assisterait pas, mais qui se ferait en présence de son vice-président J.D. Vance. Donald Trump qui a ajouté que le blocus des ports iraniens resterait en place jusqu'à ce que la transaction soit finalisée. Le président américain catégorique et optimiste quand l'Iran, de son côté, tempère et déclare qu'aucune décision définitive n'a été prise concernant un accord cadre. D'autant que Donald Trump annonçait il y a quelques heures encore qu'il s'apprêtait à s'emparer de l'île de Karg, d'où l'Iran exporte 90% de son pétrole. Opération qui a désormais du plomb dans l'aile et qui paraissait de prime abord comme très risquée. Nicolas Feldman.
6: S'emparer de l'île de Karg reviendrait d'abord à priver de pétrole une partie du monde en cas de conquête par les États-Unis. Des analystes rapportent que Téhéran n'hésiterait pas à saboter ses propres installations énergétiques avec pour conséquence une inévitable envolée mondiale des cours du pétrole. Autre limite, une opération militaire serait complexe à mettre en œuvre et surtout risquée. L'île de Karg se trouve en effet à moins de 30 km des côtes iraniennes. Occuper ce territoire mettrait alors les soldats américains à portée des missiles de Téhéran. Enfin, dernier argument, une telle offensive marquerait le début d'une opération terrestre et de l'aveu même de Donald Trump, interrogé ce jeudi sur Fox News, les Américains n'y sont pas prêts.
7: Ma préférence a toujours été de prendre l'île de Karg. Pour être honnête avec vous, je ne suis pas sûr que les États-Unis aient le courage d'aller jusque-là. Et pourtant, on pourrait en tirer un énorme bénéfice. Mais je ne sais pas si l'Amérique en a vraiment la volonté. Je pense que les Américains préféreraient nous voir rentrer à la maison.
6: Ce n'est pas la première fois que Donald Trump désigne l'île de Karg comme une cible. Début avril déjà, le président promettait, je cite, d'anéantir ce terminal pétrolier. Mais pour l'instant, malgré les menaces, l'Iran continue tant bien que mal d'exporter une partie de son pétrole.
0: Et l'annulation des frappes américaines et l'espoir d'un accord qui dope les marchés ce matin, puisque la bourse de Tokyo grimpe de 3%, celle de Séoul de plus de 7%. Les médias iraniens qui rapportent toutefois qu'une bonne partie de ce texte a été finalisée. L'Iran qui conditionne cependant tout éventuel accord à l'arrêt des combats au Liban. Le pays qui en fait même une ligne rouge, le Liban, de nouveau visé par l'armée israélienne. 10 membres du personnel de l'hôpital de la ville de Tyr ont été blessés hier dans un bombardement de l'État hébreu. C'est la 6e fois depuis le début de la guerre, le 2 mars, entre Israël et le Hezbollah, que le périmètre de l'établissement est visé, fait savoir le directeur de l'hôpital. Au total, 17 hôpitaux ont été endommagés depuis cette date et 3 ont dû fermer au Liban.
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1: Moscou, les Européens plaident pour des négociations directes entre Russes et Ukrainiens.
0: Les ambassadeurs français, britanniques et allemands étaient hier dans la capitale russe pour soutenir la proposition du président ukrainien Volodymyr Zelensky. Ils ont rencontré le vice-ministre russe des Affaires étrangères. La semaine passée, le président russe Vladimir Poutine avait lui affirmé qu'il ne voyait pas l'intérêt d'une rencontre avec son homologue ukrainien. Et sur les terrains, la guerre continue. Une frappe ukrainienne a fait 2 morts dans la nuit dans la région russe de Bryansk, tandis qu'une attaque russe a fait 1 mort dans la région de Soumy. Au nord-est de l'Ukraine, non loin de la grande ville de Kharkiv, où la menace des drones reste permanente. Reportage Emmanuel Chaz.
9: Ces explosions ont retenti mercredi vers 4h du matin à Kharkiv au petit jour. La Russie lançait plus de 20 drones sur la deuxième plus grande ville d'Ukraine. Et si les drones intercepteurs ukrainiens sont performants, ils n'empêchent pas toutes les destructions, comme dans ce café endommagé pour la seconde fois par une frappe russe. Mais Svitlana, derrière le comptoir, n'a aucune intention de baisser les bras.
10: Heureusement, il n'y a eu que les fenêtres qui ont été cassées. Nous avons juste ouvert quelques heures plus tard que d'habitude. Nous sommes amis avec nos voisins, avec tout le monde. Nous nous sommes entraînés toute la journée d'hier. Et en fait, quand on travaille, tout ça est plus facile à supporter.
9: Dans le parc voisin, le balai des drones ne semble plus effrayer personne. Dans le jardin de Kharkiv, des couples se promènent avec leurs chiens ou avec leurs enfants. Des amis jouent au tennis de table, d'autres encore font du yoga. En pleine conscience de la menace aérienne quasi permanente venue de Russie, éloignée d'à peine 25 km de la ville. Emmanuel Chaz, Kharkiv, RFI.
1: En France maintenant, il y aura bien un procès pour Areva.
0: Un renvoi en correctionnel pour le géant français du nucléaire, jugé pour blessure involontaire. Areva suspecté d'avoir sous-évalué la menace Al-Qaïda, rendant ainsi possible l'enlèvement en 2010 de 5 Français, un malgache et un Togolais près de la mine d'uranium d'Alrit. Au Niger, en septembre dernier, les juges d'instruction avaient ordonné un procès. Le parquet national antiterroriste avait fait appel, mais a été débouté. Maître Olivier Maurice est l'avocat de l'ex-otage Pierre Legrand, libéré en octobre 2013 après plus de 1000 jours de détention. Il se dit satisfait de ce renvoi en correctionnel.
11: La Cour d'appel de Paris, non seulement a confirmé le renvoi d'Areva pour blessures involontaires, mais elle a considéré que ces blessures involontaires avaient entraîné un préjudice extrêmement important, une incapacité de travail supérieure à 3 mois, ce qui est le maximum. Et donc, nous sommes évidemment satisfaits. Ce que nous pouvons regretter néanmoins, c'est que c'est le parquet qui avait cru devoir faire appel dans ce dossier et qui retarde l'issue de la procédure devant le tribunal correctionnel pour un dossier qui, malheureusement, est en attente maintenant depuis extrêmement longtemps, puisque le préjudice qui a été subi, notamment par Pierre Legrand, est tout à fait considérable. Il a été enlevé, séquestré dans des conditions abominables pendant plusieurs années, et il appartiendra au tribunal correctionnel, si la responsabilité pénale d'Areva est retenue comme nous le souhaitons, eh bien de chiffrer son préjudice.
0: Des propos recueillis par Magali Lagrange. Le Niger, par ailleurs, qui durcit sa législation à l'encontre des personnes LGBTQ+. L'homosexualité n'était pas explicitement criminalisée dans le pays, mais la promulgation du nouveau code pénal en février dernier change la donne. Ce qui était passé inaperçu jusqu'ici, mais les réseaux sociaux et les médias locaux annonçaient ces derniers jours un vaste coup de filet contre la communauté homosexuelle. Un nouveau code pénal qui introduit de lourdes peines de prison et d'importantes amendes.
1: Enfin, l'intelligence artificielle est partout et surtout dans nos playlists.
0: Notamment lors du Mondial, Pierre, les hymnes officieux des équipes nationales générées par IA pullulent sur les plateformes, surtout sur Deezer. Près de la moitié des morceaux sont concernés, si bien que l'entreprise franco-américaine a mis au point un détecteur d'IA pour rassurer ses utilisateurs, souvent pris au piège. Olivier Roger.
12: Willy l'Ancien est devenu en quelques mois une star des plateformes avec sa voix sucrée, ses rimes évidentes et ses musiques qui le sont tout autant, au point d'intéresser les radios musicales de France et du Maghreb. Mais voilà, Willy l'Ancien n'existe que dans le silicium d'une intelligence artificielle. Désormais, Deezer propose aux utilisateurs de savoir immédiatement s'ils ont affaire à un humain ou à une machine. Un site dédié permet de scanner ses playlists et ce à partir d'une vingtaine de plateformes différentes. Cerise sur le gâteau, les artistes numériques repérés seront démonétisés, c'est-à-dire que les algorithmes vont les ignorer, évitant ainsi de devoir les rémunérer.
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16: Dans le cadre du dispositif Artistes au collège, créé, animé et financé par le conseil départemental du Gard, en partenariat étroit avec la Verrerie d'Alès, pôle national Cirque Occitanie, la compagnie circassienne Equidistante était accueillie en résidence depuis le 15 décembre 2025 et jusqu'au 10 avril 2026. Tout cela au collège Le Castellas à Bessèges, dans le département du Gard. Nous sommes donc allés à la soirée de clôture de cette résidence et vous proposons une rencontre avec Valentina Santori, directrice de la compagnie Equidistante, et Colin Linder, musicienne qui participait toutes deux à cette résidence. Valentina Santori nous fait le point et le bilan sur cette résidence.
17: Ben, c'est super parce qu'on est vraiment en contact avec les élèves, un monde qu'on ne connaît pas trop, mais qu'il est très heureux avec ce qu'on fait. Et chaque fois, ça nous donne la sensation d'amener un petit brique, rentrer dans un établissement et l'ont un peu secoué. On a grave de la chance, du coup, avec les élèves avec nous, peut-être ils sont plus gentils et on les fait faire du jonglage, de la danse. Et voilà, et on les voit pas tous les jours. Du coup, notre travail, c'est très différent. Je trouve que c'est toujours, par exemple, ici, c'était en restitution d'atelier parce qu'on n'a pas pu faire un vrai spectacle. Mais c'est toujours bien que les élèves puissent partager ce qu'ils en ont appris. Ça les donne aussi des petites sensations.
16: Parce qu'un travail de résidence, à la fin, on donne le résultat, mais un résultat partiel, évidemment.
17: C'est une étape de travail. Notre spectacle, il sort en mai 2027. Du coup, il nous reste encore plus que deux tiers du parcours. Du coup, c'est des bribes de matière qui peut-être ils vont complètement disparaître, peut-être pas.
16: Colin Linder, dans cette équipe d'Equidistante, joue de la musique. Alors, vous êtes aussi une part importante hein, dans ce spectacle que vous proposez. Alors, c'est une résidence. Comment ça s'est vécu, la résidence, avec l'équipe, avec les filles ?
18: Eh ben, c'est assez fort émotionnellement. Je pense qu'il y a vraiment, comme on parle de ce sujet-là, de la place et des liens, on est parti de nous, vraiment de nos individus, de nos singularités en fait par rapport à cette question-là de la place, de comment on est dans le monde, qu'est-ce qui fait qu'on se sent chez nous ou qu'on se sent bien. Donc ça a été beaucoup de collectage, de discussions aussi. Donc c'est assez fort de rencontres où on arrive vite dans de l'intime pour ensuite partir vers des choses plus universelles sur cette idée du lien, de comment on fait pour traverser, pour fabriquer ensemble.
16: C'était Colin Linder, musicienne, et précédemment Valentina Santori, directrice de la compagnie Equidistante, en résidence au collège La Castellas de Bessèges. Ce numéro de 180 secondes a été réalisé par Radio Intervalle pour l'Assemblée régionale des radios associatives dans le cadre d'un partenariat avec la région Occitanie-Pyrénées-Méditerranée.

Feu Chatterton sur Radio Lodève avec le titre Allons voir. C'est tout nouveau sur Radio Lodève, c'est une nouvelle chronique que vous retrouverez le deuxième vendredi de chaque mois. Jardinons avec Cathy, chronique jardinage à retrouver tout de suite. Cathy va nous parler de l'oignon, des conseils et une recette également dans cette chronique à retrouver maintenant sur votre radio, la chronique jardinage, jardinons avec Cathy.

0: Cathy, bonjour.
1: Bonjour Cédric.
0: Alors aujourd'hui, nous sommes ici chez toi, au jardin de Cathy, au Bourdel, sur la commune du Pradal, dans ce magnifique jardin où faunes et flores se mélangent. On se retrouve pour la chronique mensuelle Jardinons avec Cathy. Et en ce mois de juin, de quoi allons-nous parler sur Radio Lodève?
1: Alors nous allons parler des oignons, Cédric, les bons oignons doux de l'été.
0: Mais avant de parler de ces fabuleux oignons, on peut présenter un petit peu le lieu?
1: Oui, avec grand plaisir. Alors bon, certains d'entre vous connaissent déjà mon jardin. Pour les autres, je vais le situer. J'ai le bonheur d'habiter au Bourdel. C'est la commune du Pradal, dans l'Hérault. Voilà, c'est un petit paradis au pied de la forêt, au sein du parc naturel du Haut-Languedoc. Et c'est un jardin forêt à environ 350 mètres d'altitude. Alors ici règne le calme absolu, simplement troublé par le chant des oiseaux, le bourdonnement des insectes et en ce moment le chant d'amour de mes grenouilles. Loin du tumulte des villes, voilà, le jardin regorge de plantes potagères, de fleurs, d'agrumes. Mais aujourd'hui, comme je vous l'ai dit, je vais vous parler des oignons. Les oignons locaux, bien sûr. Il m'est important de conserver le patrimoine. Alors, mes incontournables sont le tarasac, le lézignan et bien sûr, le cévenne.
0: Moi, j'ai une préférence pour le lézignan.
1: Le lézignan est très bien, mais il se conserve un petit peu moins longtemps que les deux autres variétés. Voilà, mais maintenant, je vais peut-être vous expliquer. Ils se conservent donc un petit peu moins longtemps, les lézignans. Ils sont très doux, très sucrés. Je suis d'accord avec toi, Cédric.

0: Mais les Cévennes et le Tarassac, on peut les conserver tout l'hiver.
1: Alors, le choix des variétés de culture et de ses pratiques.
0: Alors, les pratiques. Alors, les semis. Les semis sont réalisés de préférence en motte, chez moi, hein, chacun fait comme il l'entend, dans un substrat très fin, en février-mars. La température de germination est importante pour une bonne levée. Environ 17 à 24 degrés sont indispensables. Alors moi, je les mets dans des petites serres chauffantes, voilà, qui maintiennent l'humidité et la température adéquate, sans quoi, derrière une baie vitrée orientée plein sud, ça fera l'affaire également. Pour être honnête, Cédric, je vais quand même te dire que maintenant, je ne réalise plus beaucoup mes semis d'oignons, car j'ai un très bon pépiniériste qui le fait à ma place.
1: Moi aussi d'ailleurs. Quelles sont les techniques pour ces oignons?
0: Alors, donc, les semis étant faits, je repique donc les plants fin avril, en faisant d'abord un tri. Ceux-ci doivent atteindre approximativement la taille d'un crayon. Alors bon, il convient d'avoir un sol minutieusement préparé, avec une terre bien drainée bien sûr, riche, mais sans fumure fraîche.
1: Les semis, le repiquage, le type de sol, qu'est-ce qu'il faut?
0: Alors, les oignons détestent les terrains lourds et argileux, car ils redoutent les excès d'humidité qui entraînent les maladies cryptogamiques. Donc il leur faudra une exposition bien ensoleillée, et il convient d'espacer les plants d'environ 10 à 12 cm, et les rangs de 30 cm, ce qui permet un développement optimal des bulbes.
1: Et quand les récolte-t-on?
0: Alors d'abord, il y a l'arrosage, quant à lui, qui est important aussi, dont il faut parler. Il faut maintenir un sol frais, sans excès d'humidité. Et cet arrosage diminuera à l'approche de la maturité, afin d'éviter la pourriture, bien sûr, et surtout de concentrer les saveurs douces et sucrées de ces oignons. Alors plutôt que le binage, qui risque d'endommager les racines superficielles, moi, je dispose d'un léger paillis de coque de fèves de cacao, qui est un fertilisant naturel, riche en protéines, phosphates, azote et surtout potasse, car les oignons adorent la potasse. Voilà, ces techniques sont les mêmes pour les trois variétés. Ce qui fait la différence, c'est la période de récolte, comme je te le disais. Alors, le lézignan sera récolté, lui, en juillet, et vite mangé, cru ou cuit, car c'est celui qui se conserve le moins longtemps. Ensuite, en août, viendra le Cévennes et ensuite le Tarassac que nous mangerons tout l'hiver. Alors, ces différentes récoltes se font par temps sec, bien évidemment, car il convient de les laisser sécher quelques heures au soleil avant de les rentrer dans un endroit sec, ventilé, à l'abri de la lumière. Et ils seront ensuite stockés sur des clés ou en tresses suspendues.
1: Faut-il que le feuillage jaunisse pour les récolter ?
0: Alors oui, c'est préférable. Il doit pas être fané hein, complètement, mais on le voit. Puis de toute façon, le bulbe sort un petit peu de terre, donc on voit déjà la grosseur du bulbe. Et ça donne une idée, le feuillage jauni. Mais pas sec, comme font certains. Le feuillage sec, c'est plutôt pour les oignons à cuire. Voilà, les oignons de garde, vraiment. Oh, c'est un régal, ces oignons doux. Et si intéressant pour la santé. Mangeons de l'oignon, ne nous privons surtout pas de ses bienfaits. J'espère vous avoir mis l'eau à la bouche. Alors je vais vous délivrer, si vous le souhaitez, une petite recette.
1: Je la vois venir, celle-là. C'est une recette que tout le monde peut faire chez soi.
0: Bien sûr, oui. La cuisine simple, c'est la meilleure, la cuisine du terroir.
1: Alors, n'attendons plus. Quelle est cette recette?
0: Tu as faim, Cédric? Il faut la mettre au four, alors. Alors, c'est une tarte à l'oignon pour 4 personnes dont je vais vous parler. Alors, il faut que le four soit préchauffé à 200 degrés. Pour cela, il vous faudra un rouleau de pâte feuilletée, 4 à 5 gros oignons lézignans, Cévennes ou Tarassac, selon la saison, 2 œufs, plus 5 cuillères à soupe de lait d'amande. Alors moi, je mets du lait d'amande, Cédric, parce que je trouve que c'est moins riche, moins gras, moins lourd que la crème fraîche. Après, chacun fait comme il l'entend.
1: Ça ne recouvre pas le goût ?
0: Du tout, c'est très doux, très très doux. Le lait d'amande, ça a une petite saveur légèrement sucrée, c'est naturel. C'est léger et je trouve que les tartes sont bien plus digestes comme ça. Mais ça n'engage que moi. Hein. Alors ensuite, 6 tomates séchées, trempées dans l'huile d'olive, du sel, du poivre de Sichuan. Alors ça, c'est aussi un poivre formidable. Ou un autre, si on n'a pas la chance d'avoir du Sichuan. Et 60 grammes de parmesan. Donc voilà les ingrédients.
1: Ça, c'est ta tarte à l'oignon.
0: Ça, c'est ma tarte personnelle. Après, chacun y ajoute les ingrédients qu'il souhaite. Alors, comme je vous l'ai dit, donc, le four a été préchauffé à 200 degrés. Donc, j'étale la pâte dans le moule à tarte. Je pique le fond à la fourchette. Il faut peler et émincer les oignons finement. Les faire revenir dans de l'huile d'olive. et cuire lentement, sans laisser brunir surtout, parce qu'ensuite ça prend une saveur amère. Alors répartissez-les sur la pâte et versez la préparation d'œufs battus, de lait d'amande, de tomates coupées en petits dés, le sel, le poivre et ajoutez de la marjolaine. Parce que ça, j'ai oublié de vous le dire dans les ingrédients, mais si vous avez de la marjolaine au jardin, ça parfume terriblement. Voilà, ensuite, donc la marjolaine, j'ai dit, saupoudrée de parmesan et enfournée 30 à 35 minutes pour une tarte bien dorée. Servir avec une salade verte. Bon appétit à tout le monde.
1: Mais voilà qui met déjà l'eau à la bouche. Merci Cathy.
0: De rien, avec grand plaisir.
1: Tu organises des visites guidées hein, également dans ton jardin?
0: Oui, j'organise des visites guidées et c'est un régal parce que c'est un échange permanent avec des jardiniers et il y a une transmission. Et c'est intéressant pour les jardiniers de transmettre soit les semences, soit les petits conseils, les astuces de chacun. Donc je reçois effectivement les visiteurs.
1: On peut te contacter directement?
0: Oui, on me contacte directement sur Internet, les YouTube ou peut-être par votre radio également. Je vous donne le numéro de téléphone. Alors 06 69 61 73 98.
1: Et du coup, Cathy, quel sera le thème du mois prochain?
0: Alors le mois prochain, nous allons parler de la courgette, mais pas n'importe laquelle, la slaoui, qui est une courgette du Maghreb et une courgette bien particulière avec un petit goût d'artichaut. C'est une merveille.
1: Donc au mois prochain pour Jardinons avec Cathy. Au revoir.
0: Au revoir Cédric, à bientôt.

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1: Il est 13h. 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

0: Bonjour à toutes et bonjour à tous, bienvenue sur Radio Lodève, c'est votre magazine communauté de communes.com. Aujourd'hui on se retrouve avec la communauté de communes du Lodévois et l'ARZAC qui co-organise avec le pays Vigané les journées européennes de l'archéologie qui vont se tenir ce samedi 13 et dimanche 14 juin du côté du cirque de Navacelles mais également au cœur de Lodève. Et justement pour faire le point sur le programme de ces journées européennes d'archéologie, pour parler plus généralement de l'archéologie sur le territoire, on retrouve Prude Gasneau, elle est animatrice du patrimoine pour la communauté de communes du Lodévois et l'ARZAC. Bonjour à toutes et bonjour à tous. On se retrouve sur Radio Lodev pour une nouvelle émission communauté de communes.com avec la communauté de communes du Lodévois et l'ARZAC. Ce week-end, c'est 13 et 14 juin prochain. Ce sont les journées européennes de l'archéologie. L'occasion de présenter le programme, de parler plus largement d'archéologie en présence de Prune Gasneau, donc animatrice du patrimoine pour cette communauté de communes. Bonjour Prune.
1: Et bonjour.
0: Alors nous allons parler d'archéologie déjà. Voilà, on peut rappeler, il y a deux moments forts, j'ai envie de dire, quand on est animatrice du patrimoine, c'est les journées du patrimoine en septembre et puis les journées de l'archéologie en juin. Et donc voilà, on peut expliquer finalement ce week-end qui est récurrent, qui revient chaque année, ce que c'est au juste.
1: Et oui, si pour les journées du patrimoine, on lance un appel à participation sur l'ensemble du territoire pour ouvrir des lieux et faire des visites originales. Pour les journées de l'archéologie, on se concentre autour du cirque de Navacelles et également au musée de Lodève, bien sûr, avec son parcours permanent autour de l'archéologie qui présente les collections du territoire. Donc pourquoi autour du cirque de Navacelles? Parce qu'on fait un partenariat avec le syndicat mixte de Navacelles et l'office de tourisme du Pays Viganais. Et notre projet de départ, c'était de se concentrer sur la thématique archéologique de part et d'autre du cirque de Navacelles et sur le plateau du Larzac pour aborder vraiment des sujets archéologiques spécifiques au Larzac. C'est un petit peu le moment de monter sur le COS, de passer une journée entière là-haut et puis de parler d'archéologie.
0: Alors avant de revenir sur le samedi à Lodève, puisqu'il y a des animations quand même du côté de Lodève, pour faire simple, pour tout ce qui se passe au niveau du cirque de Navacelles, c'est coupé en deux, le samedi côté Gardois, le dimanche côté Hérolté.
1: C'est ça, facile à prendre en main. Donc le samedi, on se concentre au belvédère de Blandas. Cette année, avec une programmation très riche hein, qui peut occuper toute la journée et puis avec une teinte familiale bien sûr pour plaire aux petits et aux grands. Donc au belvédère de Blandas, il y a de 13h30 à 18h un village archéologique qui s'installe, un peu sur le modèle de celui qui avait eu lieu à la Baume-Auriole l'année dernière, pour ceux qui y étaient. L'idée, c'est vraiment de faire un petit parcours de stand en stand pour appréhender différentes thématique autour de l'archéologie et devenir un petit archéologue en herbe. Par exemple, de la parure préhistorique, de l'archéocuisine, de la taille de silex, un atelier sur la stratigraphie. Et donc, à travers ces différents petits stands, ça permet de manipuler, d'entendre, de voir et de comprendre le métier de l'archéologue. Et à 17h, on clôture un petit peu cet après-midi au belvédère de Blandas par un spectacle qu'on avait déjà accueilli l'an dernier, qui nous a tellement plu qu'on a envie de le rééditer. Il s'appelle « La quête du râle ». C'est une compagnie, un clown qui vient des Alpes de Haute-Provence et qui, à travers différentes techniques de clown et de jonglerie, d'équilibre, va un petit peu faire rencontrer un homme préhistorique qui serait projeté dans notre monde actuel et qui nous découvrirait en fait. C'est un peu lui qui vient nous découvrir. Et c'est très très drôle et c'est vraiment tout public, c'est gratuit, c'est à 17h, mais il y a également sur le territoire du Gard des visites particulières. Je pense notamment le matin à 10h et l'après-midi à 14h à Campestre-et-Luc. Une visite assez atypique, c'est la visite d'une ancienne cave fromagère en fait, où on fabriquait du fromage persillé. Donc c'est l'occasion vraiment de pénétrer un site habituellement fermé au public. C'est bien sûr sur inscription, mais c'est vraiment quelque chose à faire.
0: Et puis il y aura aussi des conférences.
1: Oui, alors ben, l'idée des journées de l'archéologie, c'est aussi de découvrir l'archéologie et de sensibiliser, de rassembler des professionnels. À 18h au Belvédère de Blandas, pendant une heure et demie, et c'est aussi tout public, hein, on n'a pas besoin d'être un spécialiste pour venir, on laisse la parole aux experts, on a fait un partenariat avec l'Université de Montpellier, et donc on reçoit une spécialiste qui va parler des canalettes, un terrain de chasse au Néandertalien, Audrey Roussel, Benoît Devillers, évolution littorale du Languedoc, Mathieu J.M., j'espère que je prononce bien les noms, occupation des littoraux et gestion des aléas naturels depuis le néolithique en Méditerranée. Parce que quand on parle d'archéologie, en fait, on parle des activités humaines. Et on peut aussi, ça nous permet d'aborder les différents climats à différentes périodes. Donc on parle aussi de l'environnement naturel. Donc tout ça, c'est le samedi 13 juin. Il y a des jeux aussi, des enquêtes archéologiques. Donc voilà, une journée vraiment au Belvédère de Blandas. Donc il faut traverser le hameau de Navacelle, traverser la Vis et remonter. Et tout ça, c'est le samedi.
2: Et puis, alors, on reviendra sur le samedi après à l'Odève, mais on va rester du côté du cirque de Navacelles, puisque le dimanche, pas besoin de traverser la Vis, ça sera un programme plutôt côté Hérolté cette fois-ci, du côté de la Bombe-Auriole, de la Prunarède qui est entre Saint-Maurice et cette Bombe-Auriole. Que retrouvera-t-on finalement ce dimanche?
1: Alors, le dimanche, ça fait plusieurs années maintenant qu'on vous ouvre la Bombe-Auriole, en fait. La grotte qui est située à la Bombe-Auriole, pour vous embarquer un petit peu dans une histoire de fortification et du Moyen-Âge. Et vous expliquer les comptes rendus d'une fouille archéologique qui a eu lieu là-bas. On descend, on enfile son casque, on descend une échelle, et là, on pénètre dans une grotte qui est située en Belvédère, au-dessus du cirque de Navacelles.
2: Qui avait été réhabilitée, qui est médiévale. Voilà, on peut dire un mot sur cette grotte
1: Tout à fait, c'est une grotte qui illustre vraiment le phénomène de la fortification au Moyen-Âge. C'est une grotte qui est connue depuis le XIIIe siècle, donc elle a été utilisée, on va dire, par les hommes et femmes depuis longtemps. Elle a une spécificité, c'est qu'elle a un mur de fermeture. C'est une grande cavité. Ce mur, il a été étudié, fouillé et réhabilité à partir de 2008. Donc c'est une activité... En fait, voilà, ça permet de rendre compte d'une activité humaine qui a été redécouverte par l'archéologie. Et c'est à ça que sert l'étude du territoire. Et c'est ça qu'on veut vous raconter. En plus du petit frisson de descendre dans une grotte.
2: Oui, et puis c'est aussi l'occasion, c'est un peu à l'image des journées du patrimoine, c'est une grotte qui est inaccessible le reste de l'année, ça permet, il y a aussi ce côté extraordinaire de pouvoir aller dans un lieu qui est de coutume fermé. Hein.
1: C'est ça, c'est le moment de l'année où on l'ouvre, il y a quatre créneaux d'inscription, on peut en ouvrir plus si vous êtes au rendez-vous, et c'est ce qui nous arrive souvent chaque fois. Ouais. Donc voilà, c'est le moment pour la visiter, et je vous attendrai là-haut.
2: Ensuite, ce dimanche 14 juin.
1: Et donc, pour la suite, il y avait l'idée de vous amener au dolmen de la Prunarède à 16h pour un goûter préhistorique. C'est la guide Caroline Lejeune, une guide du territoire, qui va cuisiner comme à l'époque des hommes préhistoriques. Et d'ailleurs, j'ai déjà goûté ce qu'elle a préparé et je peux vous dire que c'est délicieux. Donc, on va vraiment cheminer. Il y a une petite marche de 10 minutes sur du plat. Jusqu'au dolmen, un dolmen qui a été également fouillé, étudié, restauré par la communauté de communes Lodévoil-Arzac. Et donc on arrive au dolmen, et là en fait elle va vous raconter ce que c'est le phénomène du mégalithisme en fait.
2: Parce qu'on le dit pas assez souvent, mais le cause du Larzac, le mégalithisme, enfin c'est... C'est une sommité. On en retrouve énormément. On le dit pas beaucoup, mais c'est même au-delà peut-être de la Bretagne, je sais pas.
1: Eh ben, en fait, c'est ça qu'on a envie de vous raconter en vous emmenant sur le Causse du Larzac. C'est que sur le Causse, donc, on va aborder ces deux périodes, la préhistoire et le Moyen Âge, mais bien sûr que l'archéologie aborde aussi l'Antiquité, d'autres périodes historiques. Et ce qu'on sait moins, c'est que la préhistoire, elle se divise en plusieurs sous-parties. Je vais vous dire des mots comme le paléolithique, inférieur, supérieur, moyen, ça remonte jusqu'à il y a moins de 2 millions d'années à peu près, enfin un peu plus, jusqu'à moins de 10 000 ans. C'est l'époque de la pierre taillée. On passe ensuite au mésolithique, c'est une évolution du mode de vie où le nomadisme diminue, où on va plutôt commencer à polir la pierre. On est à moins 10 000 ans, jusqu'à moins 6 000 ans, à peu près bien sûr. Tout ça, c'est des tranches historiques qui ne sont pas à prendre à la lettre.
2: Déjà, on voit l'écart entre 2 millions d'années, oui, et 6 000 ans.
1: Le néolithique, moins 6 000, moins 2 000, c'est la période où, en fait, Homo sapiens devient agriculteur, éleveur. Et c'est la période qui nous intéresse tout particulièrement sur le col du Larzac. Puis après, il y a l'âge du bronze à partir de moins 2 000. Donc, on comprend, le chasseur-cueilleur se sédentarise. Et puis, on peut se dire que le Cos, c'était un espace assez hostile pour l'homme préhistorique, l'homme et la femme préhistorique. Mais non, en fait, sur le Cos, il y avait toutes les qualités pour l'installation d'une société. Au néolithique final, l'humain commence à défricher, à mettre des terres en culture, à installer un élevage, ce qui permet une explosion démographique. Et cette occupation du Cos, elle est connue depuis à peu près moins de 30 000 ans. Et donc, comme les populations augmentent, qu'est-ce qui se passe? La société se complexifie, s'installe. On peut dire que les humains vivaient en société. Ça développe un phénomène social. Donc, la possibilité d'avoir une force collective.
2: Oui, voilà. De faire société.
1: De faire société. Et donc, de développer de la technicité et de l'architecture. Et c'est à ce moment-là qu'apparaît le phénomène du mégalithisme. Parce que pour porter des méga, qui veut dire gros, grand, et lithisme, pierre. Pour transporter des pierres en quantité, et des grosses pierres, il faut être plusieurs. Donc on peut vraiment dire qu'il y a une sorte de révolution des techniques et de l'architecture à cette période. Si dans le Midi, on compte plus de 3000 monuments dolmens, donc c'est quand même un foyer
2: important. Ce sont des dolmens ou des menhirs, c'est ça, pour faire simple.
1: Dolmens, menhirs, des cromlechs, effectivement. Mais c'est le fait de lever des pierres conséquentes. Dans l'Hérault, on en compte plus de 600. On peut véritablement parler d'un complexe mégalithique qui est apparu autour de moins 3500, là, sur le site de la Prunarède. Et c'est ça qu'on veut vous raconter et finir par un petit goûter préhistorique. Parce que donc, il y avait, on sait maintenant, à travers des vestiges, quelle était la base de l'alimentation de ces hommes et femmes à cette période-là. Donc ça, c'est vraiment une visite de la Prunarède orientée pour les familles. Et on propose une découverte un peu plus crépusculaire à partir de 20h, toujours Caroline.
2: Ça va, parce que d'habitude c'était à l'aube, c'était très tôt, là c'est plus tard.
1: Oui, on faisait le lever de soleil avant à 6h du matin, mais c'était un peu rude. Ouais. Donc on a décidé, c'est un dimanche soir certes, mais de vous embarquer à l'heure entre chien et loup, découvrir la Prunarède, puisque c'est vraiment un site majestueux. Et cette fin de journée, c'est vraiment le moment de se mettre dans une ambiance, parce qu'un dolmen, ça servait à quoi? À une pratique, un art funéraire. Donc c'était vraiment l'idée de vous embarquer pour une découverte un peu sensible, se mettre dans un moment particulier.
2: Alors c'est pour le dimanche, et puis le week-end vous pouvez monter sur le Cos du Larzac, profiter donc soit le samedi côté Gardois, soit le dimanche côté Héroleté de ce cirque de Navacelles et les endroits autour, donc avec toute cette programmation. Et puis on n'oublie pas, on parlait du néolithique, justement le musée de l'Audève qui a quand même un parcours qui est dédié à cette période, qui est très riche, avec notamment cet habitat sur le Cos. On passe aux grottes avec tout ce qui avait été fait pour pouvoir récolter de l'eau qui est au musée de l'Audève. Enfin voilà, c'est les gens qui sont intéressés, les résultats de l'archéologie, vous les retrouvez autour d'un parcours permanent au musée de l'Audève. L'Audève, forcément, le samedi, qui va aussi proposer différents temps, justement, pour animer ce week-end autour de l'archéologie dans ces rues. Que retrouvera-t-on comme,
1: Alors, c'est vrai que si on parle beaucoup du musée de l'Audève pour l'art aborigène actuellement...
2: Oui. Mais d'ailleurs, il y a du didgeridoo du côté de Blandas aussi le samedi. Donc,
1: oui. On reste un peu connecté. Le parcours archéologique, en fait, il présente une partie du fond permanent, de tout ce qui a été fouillé et trouvé sur le territoire.
2: C'est un résumé, un condensé de l'histoire.
1: Oui, une synthèse, parce que sachez qu'on a aussi des réserves avec un fonds bien plus conséquent. Et donc, ce parcours archéologique permanent, il est plus méconnu au musée de l'Audève, et pourtant, il est vraiment passionnant, parce que, comme tu le disais, on peut observer, par exemple, des vases qui recueillaient l'eau. On peut s'imaginer que les sociétés du néolithique avaient quasi l'eau courante à la maison, parce qu'ils s'organisaient bien avec les grottes. Donc on a décidé d'installer un petit stand sur le marché de l'Odève, un petit peu pour vous faire manipuler quelques objets, bon, des facsimilés du néolithique, mais voilà, sortir quelques objets du musée. Ça, c'est la matinée sur le marché. À 11h, il y a une animation pour le public, les tout petits, les 2-4 ans, qui s'appelle Petite Ours des Cavernes. Ça, c'est au musée de l'Odève. À 11h également, il y a une visite originale du parcours, de ce parcours archéologique, qui s'appelle Super Archi Mégalithique. C'est ça, qui est plutôt tourné sur l'architecture au néolithique. Et à 15h, on présente une toute nouvelle animation qu'on a créée cette année. C'est une mallette sur le mégalithisme. Donc là, on va vraiment se concentrer sur ce phénomène technique et social qui s'appelle le mégalithisme, qui en fait existe partout dans le monde. Souvent, on a l'image de Stonehenge, de Karnak. Mais en fait, le mégalithisme, il faut savoir que ce soit les Moai sur l'île de Pâques, que ce soit à Bali, que ce soit... En fait, le mégalithisme, il existe depuis les néolithiques et jusqu'à aujourd'hui, en fait. Donc c'est vraiment une manière de penser l'architecture qui est très spécifique, quoi.
2: Oui. Voilà. L'idée, alors, c'est durant ce week-end, c'est de mettre à l'honneur le territoire et l'archéologie, justement ce territoire à travers l'archéologie, parce que l'archéologie, c'est une... Oui.
1: Pardon, j'ai fait une erreur sur la visite du parcours archéo, oui. Archi. Et le mégalithisme, c'est le dimanche également. Oui, donc, oui. Au musée de l'Odève, c'est le samedi et le dimanche.
2: C'est tout le week-end également sur l'Odève pour les personnes qui peuvent pas se déplacer en haut. Il y aura de la programmation. L'archéologie, voilà, on peut dire quelques mots. Localement, l'archéologie, en fait, c'est une science moderne, c'est une science qui...
1: Eh bien, une première chose que j'ai envie de dire, l'archéologie, bien sûr, c'est prendre le territoire comme sujet d'étude pour le comprendre et pour comprendre l'implantation, enfin, de l'humain et de ses activités. Et la première chose à dire, c'est de ne pas confondre l'étude de la paléontologie et de l'archéologie.
2: C'est quoi la différence, justement?
1: C'est un amalgame qu'on fait souvent. Si la paléontologie et l'archéologie font des recherches sur les anciennes traces de vie, et utilisent les mêmes techniques, la fouille, la datation, les sujets ne sont pas exactement les mêmes. La paléontologie, elle recouvre une période beaucoup plus vaste et elle étudie tout ce qui est fossile des êtres vivants, c'est-à-dire les animaux, les végétaux, ça peut être des excréments, des empreintes, mais ça, on remonte jusqu'à moins 3 milliards d'années, jusqu'à tout ce qui peut nous permettre de comprendre la formation de la planète, et ce n'est pas limité aux dinosaures. Oui. C'est beaucoup connu pour l'étude des empreintes de dinosaures, mais c'est bien plus vaste que ça. Il y a aussi un parcours au musée de l'Odève, oui, qui permet de découvrir cette science. L'archéologie, elle est plus récente sur une période de temps à l'échelle géologique vraiment restreinte, c'est-à-dire la présence de l'homme et de ses activités, de sa culture. Ça permet... En fait, ça va étudier tous les vestiges qui témoignent de l'activité humaine, que ce soit les outils, les tombes, les ossements, et ça va permettre d'étudier tout ce qui aide à comprendre la culture humaine depuis la préhistoire. Ouais. Donc, c'est deux sciences très différentes. Ce que je peux vous dire, c'est que en France, En France, cette science, elle est chapeautée par l'Institut National de la Recherche Archéologique Préventive, l'INRAP. C'est une structure publique qui est sous la tutelle du ministère de la Culture et de la Recherche. Donc l'INRAP, ça permet la détection et l'étude du patrimoine archéologique en amont des travaux d'aménagement. L'INRAP, c'est quand même une entité conséquente. C'est 2000 diagnostics qui sont réalisés chaque année en France, environ 200 fouilles. Il y a 45 centres de recherche et c'est le plus grand opérateur de recherche archéologique à l'échelle de l'Europe.
2: En gros, pour faire simple, nous, dès qu'il y a des travaux, enfin, forcément, avant, on va voir en dessous, dans le sol, voilà, les traces avant, justement. Alors, peut-être de les...
1: Si on faisait ça sur chaque travaux, oui, on trouverait forcément des choses partout.
2: Et les gros chantiers, enfin, par exemple, le musée de l'Odève, il y a eu des fouilles préventives.
1: Le parc.
2: En plus, il y avait eu des découvertes pour lesquelles on ne s'attendait pas forcément tout sur le fait. Parc. Hein, il y avait eu notamment une rue antique.
1: Au-delà des vestiges médiévaux, il y a eu aussi des vestiges antiques. Et ouais. C'était surprenant. Donc effectivement, et sur le Larzac également, je pense à la chapelle Saint-Martin, à la Vacquerie. Oui. En fait, il y a une différence, il y a des fouilles qui peuvent être programmées. Et donc on a une suspicion sur des sites où on sait qu'on va peut-être trouver des éléments, et ça peut être des chantiers bénévoles notamment. Et il y a des fouilles préventives, là il y a une obligation de fouiller avant chantier. Il y a les services régionaux de l'archéologie qui vont veiller à cette bonne application du code du patrimoine pour protéger, conserver, inventorier et mettre en valeur les éléments de vestiges qui sont trouvés lors d'une opération. On va fouiller par stratigraphie, c'est-à-dire qu'on va remonter le temps en creusant, en carottant le sol. Et plus on remonte dans le sol, oui, plus on fouille.
2: Plus les strates sont profondes et plus la période est ancienne.
1: Exactement. Et ça permet de distinguer chaque couche de sédiments. Et il y a aussi différentes structures locales, souvent bénévoles, je pense.
2: Oui, parce qu'il y a des amateurs d'archéologie. Il y a le côté institutionnel avec l'INRAP, mais il y a aussi des amateurs.
1: Et d'ailleurs, l'archéologie s'est constituée, c'est vraiment structuré grâce à l'intérêt des amateurs. Je pense au GAL, au groupe archéologique du Lodévois, au GREC, au groupe de recherche d'études du Clermontais, qui sont très actifs. En fait, il y a une centaine d'années, on va dire que la recherche archéologique rendait vraiment curieux les jeunes et était un moyen de jouer un peu à l'explorateur et l'exploratrice de son territoire. Donc c'était souvent des gens qui allaient fouiller comme ça par goût, par intérêt de l'archéologie et de l'histoire. Aujourd'hui, je ne sais pas s'il y a tant de jeunes. Je pense que tout le monde aime bien l'archéologie, mais en tout cas, je pense qu'il y a toujours.
2: Tout n'a pas été trouvé. On l'a vu. Vous découvrez pas de nouvelles choses tous les jours, mais régulièrement, il y a des découvertes de fait. Rien que déjà avec tout ce qui est fait à travers l'INRAP, mais pas que, j'imagine.
1: Je pense sur l'immeuble à Lodève à Marigny dernièrement, le chantier qui est.
2: En bas de la Grand Rue.
1: En bas de la. Oui, à l'angle avec la rue Neuve des Marchés. Vous voyez, il y a un échafaudage avec un immeuble qui est en train d'être réhabilité.
2: Remis dans son jus médiéval.
1: Exactement.
2: C'est magnifique. Oui.
1: Et l'entreprise Musarelli, qui était chargée des travaux en creusant dans un mur, est tombée sur une niche où elle a découvert un petit manuscrit, un livre une publication de grammaire latine en lettres d'imprimerie qui est datée du XVIe siècle. 1576, je crois, sa première publication, qui a été cachée dans une niche avec un petit objet en bois, une toupie, manifestement. Donc c'est touchant de découvrir ce genre de vestiges, un petit livre avec de la calligraphie, avec...
2: Qui a traversé 450 années.
1: Exactement, et qui a été caché. Pourquoi ? On ne le saura sûrement jamais. Moi, j'ai l'impression que c'est juste le travail, l'œuvre d'un étudiant de grammaire latine qui devait peut-être être ennuyé par la grammaire latine. Mais voilà, en tout cas, on trouve encore régulièrement des traces. Bon, là, bien sûr, un objet, c'est touchant, mais parfois, l'archéologie, c'est très humble. C'est des petites marques, des vestiges... pour essayer de comprendre, comme je disais, de quoi était faite la base de l'alimentation, quels vestiges de faune on va trouver pour savoir quels étaient les animaux qui étaient cuits. Voilà, ça peut être vraiment très, très humble. À savoir aussi qu'il y a à Montpellier un parcours archéologie, licence et master, à l'université Paul Valéry. Donc, voilà, en tout cas, l'archéologie ici, elle est représentée. Il y a beaucoup de professionnels qui travaillent autour de ces questions. Pour le clocher, ça a été le cas. Et il y a des gens, encore régulièrement, qui trouvent des vestiges chez eux. Et donc, si on trouve des vestiges, qu'est-ce qu'on fait ?
2: Il faut prévenir... il faut prévenir qui ? Or, on peut prévenir le service patrimoine qui fera le relais
1: On peut prévenir le service patrimoine de la communauté de communes Lodévois-Larzac. On peut aussi s'adresser à un musée proche de chez soi. Donc là, je pense au musée de Lodève, bien sûr. Ou contacter une association locale, j'en parlais, comme le GAL, le GREC. Et puis, sinon, alerter les services régionaux de l'archéologie. Et il n'y a pas plus longtemps que ça, un collègue du musée qui est paléontologue, en cherchant, lui, des fossiles d'éléments végétaux, de Ginkgo biloba, tout ça, il a trouvé des piécettes en bronze qui n'ont pas une grande valeur... on va dire monétaire, mais qui ont une valeur de se dire « Ah, tel élément de mur, il a été aménagé sûrement à cette période-là, puisque des piécettes étaient cachées dedans. » Voilà, donc c'est toujours un peu la joie de la fouille et le côté un peu à la recherche de trésors oubliés.
2: Ouais. Et donc justement, cette archéologie qui sera donc mise à l'honneur ce week-end, alors on est vendredi 12, hein, ça arrive très vite, c'est demain et après-demain. Pour tout ce qui est réservation, tout ce qui est information, le plus simple c'est d'aller sur le site de l'Office de Tourisme. Comment ça se passe juste?
1: Tout est gratuit. Le musée sera au prix habituel du musée. Tout est gratuit et sur inscription. Hein, ça nous aide à savoir combien de personnes veulent venir, pour s'organiser. L'inscription, le mieux, c'est de passer sur le site du syndicat mixte de Navacelles. Ça s'appelle www.cirquenavacelles.com, je crois. C'est ça, cirquenavacelles.com, Navacelles avec un S. Là, on a tous les éléments pour s'inscrire dans Actualité ou Agenda directement en ligne. Et si vous avez besoin de renseignements complémentaires, effectivement, vous pouvez appeler l'Office de Tourisme du Lot-des-Vaux-Larzac ou passer à l'agence qui est située.
2: Oui, pas très loin, enfin, sur la place du Rialto. On est le vendredi 12 juin, alors ce week-end c'est alors le grand week-end des journées européennes de l'archéologie. L'autre grand temps c'est les journées européennes du patrimoine. C'est encore le temps de proposer des activités ou c'est déjà trop tard, le programme est fait
1: Non, on peut toujours.
2: Mais il faut se dépêcher.
1: Oui, c'est jusqu'à 20 juin, ouais. C'est ça. On a une dizaine de jours là pour me contacter si vous voulez, et comme ça vous intégrez le programme des journées du patrimoine. Et l'idée bien sûr c'est de proposer une animation, une visite historique, patrimoniale, avec quand même une base scientifique bien sûr, et puis ou juste une rencontre. Parfois ça permet de rencontrer un lieu, c'est pas forcément que des personnes. Donc si vous habitez un site un peu exceptionnel, remarquable sur le territoire, n'hésitez pas à me contacter. Et en attendant, j'essaie de vous concocter une animation, enfin un programme inédit, voilà.
2: Merci beaucoup Prune Gasnaud, donc animatrice du patrimoine, pour la présentation de ces journées européennes de l'archéologie. Donc rendez-vous ce 13 et 14 juin prochain. Merci.
1: Merci Damien.
2: C'était votre émission Communauté de Communes.com avec la communauté de communes du Lot-des-Vaux et l'Arzac. Merci à toutes et merci à tous. C'était votre magazine sur les ondes de Radio Lodève, communauté de communes.com avec la communauté de communes du Lot-des-Vaux et l'Arzac pour faire le point sur l'actualité et ces journées européennes de l'archéologie qui se déroulent ce week-end, c'est 13 et 14 juin prochain. Vous retrouvez cette émission en rediffusion ce vendredi soir à 19h30 sur nos ondes, également ce samedi à 12h, et puis vous pourrez l'écouter en podcast sur le www.radiolodève.com. Je vous souhaite à toutes et à tous une très belle journée sur les ondes de Radio Lodève.

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1: Il est 14h.

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1: Il est 15h.

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1: Il est 16h.
2: Bonjour à toutes, bonjour à tous. Il est précisément 16h. Il est l'heure de retrouver, comme tous les vendredis, la chronique La Psy vous en parle. Une chronique présentée par Nancy Seb, psychothérapeute.
3: Bonjour à toutes et à tous, bienvenue dans le podcast La Psy vous en parle. Aujourd'hui, je voudrais qu'on parle ensemble de la charge mentale des femmes et de savoir si être une femme des temps modernes, c'est souvent un bon plan ou non. Être une femme des temps modernes, est-ce que ça vous parle? C'est souvent faire trois boulots en un, le travail professionnel, la maison, la famille, mais sans le salaire qui va avec. Et même pire, en 2026, les femmes sont encore, en moyenne, moins bien payées que les hommes à poste égal. Alors, est-ce vraiment un bon plan? Attention, je ne suis pas une féministe engagée qui monte au créneau avec un drapeau, mais je pense qu'il est important de rappeler une chose simple, l'équilibre est essentiel. Et cet équilibre, c'est quoi pour vous? Posez-vous la question. Pour certaines auditrices qui m'ont écrit, voici à quoi cela ressemble. Se répartir équitablement les tâches à la maison sans que l'une ou l'un devienne le chef d'orchestre qui pense à tout. Garder du temps pour soi sans culpabiliser, lire, marcher, voir des amis parce qu'on n'est pas qu'une mère, qu'une conjointe ou qu'une salariée. Trouver une reconnaissance dans son couple, dans son travail ou même dans son cercle amical, car le vrai équilibre, c'est aussi se sentir valorisé. Alors, je vous pose la question à vous qui m'écoutez, c'est quoi l'équilibre pour vous? Comment, dans vos vies, arrivez-vous à respirer, à vous sentir respecté, reconnu et pas seulement indispensable aux autres? Merci de m'avoir écouté. Vous êtes de plus en plus nombreuses et nombreux à m'accompagner chaque semaine. Continuez de partager vos expériences et vos réflexions. Vos choix comptent dans cette émission. À la semaine prochaine. 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
1: Martin Guèze. Énième revirement donc au Moyen-Orient, car Donald Trump annule finalement les frappes et bombardements prévus contre l'Iran et annonce qu'un très bon accord a été conclu et qu'il pourrait même être signé dès ce week-end en Europe. Accord auquel il n'assistera pas, mais qui se fera en présence du vice-président américain J.D. Vance. Le président américain qui a ajouté que le blocus des ports iraniens resterait en place jusqu'à ce que la transaction soit finalisée. Donald Trump, on l'aura compris, catégorique et optimiste, quand l'Iran de son côté tempère et déclare qu'aucune décision définitive n'a été prise concernant un accord cadre. Les médias iraniens rapportent toutefois qu'une bonne partie du texte a été finalisée, de quoi alimenter l'espoir d'une issue prochaine, Vincent Souriau.
2: Cette fois, Donald Trump en a l'air persuadé. Cette fois, ça y est, dit-il, les États-Unis ont trouvé un compromis avec l'Iran.
3: Nous venons de parvenir à un beau règlement de la guerre. Nous sommes dans la phase de finalisation des documents qui ne devrait prendre que quelques jours. Ensuite, une signature, sans doute en Europe, et c'est une très bonne chose.
2: Il fournit très peu de détails sur les termes précis de ce texte, mais le président américain affirme que l'Iran aurait renoncé pour de bon à la possession d'une arme nucléaire.
3: Le plus important, c'est que cet accord prévoit que l'Iran n'ait jamais d'arme nucléaire. C'est tout l'objet de ce que nous avons mis en œuvre pour y arriver. Donc c'est quelque chose de très important.
2: Interrogé par la presse, Donald Trump affirme que le guide suprême iranien aurait approuvé ces dispositions et que le blocus du détroit d'Ormuz serait levé par les États-Unis immédiatement après la signature. À ce stade, le Qatar, qui a repris une place centrale de médiateur dans ce dossier, se contente pour sa part d'évoquer des progrès réalisés dans le cadre du processus de négociation. Vincent Souriau, Washington RFI.
1: L'Iran qui conditionne toujours un accord à l'arrêt des combats au Liban, où Israël a de nouveau bombardé le sud du pays. 10 membres du personnel d'un hôpital de la ville de Tyr ont été blessés hier dans un bombardement de l'État hébreu. C'est la 6e fois depuis le début de la guerre, le 2 mars, entre Israël et le Hezbollah, que le périmètre de l'établissement est visé. C'est ce que fait savoir le directeur de l'hôpital. 17 hôpitaux ont été endommagés depuis cette date et 3 ont dû fermer. Bruxelles, où le pacte asile et migration doit enfin voir le jour, un pacte négocié depuis 8 ans en réaction à la crise migratoire de 2015 et à l'arrivée massive de réfugiés syriens en Europe. L'Allemagne notamment avait accueilli plus d'un million de Syriens. Le pacte prévoit lui une réforme complexe qui comprend 9 volets, allant du fichier des empreintes digitales aux procédures d'expulsion, en passant par les règles d'accueil ou d'examen des demandes d'asile. L'Europe qui serre la vis et qui freine l'entrée de migrants en échange de plus de solidarité entre les États pour se répartir leur accueil. Un mécanisme réclamé depuis 25 ans par les pays du sud du vieux continent, Pierre Benazé.
4: D'ici la fin de l'année, 21 000 demandeurs d'asile devront être répartis entre les 27 pays de l'Union européenne. À défaut, les États réfractaires devront verser à un fonds de solidarité 20 000 euros par personne refusée. L'eurodéputé Alessandro Ciriani, du parti de la première ministre italienne Giorgia Meloni, a participé à l'établissement de la liste des pays classés comme sûrs et dont les ressortissants seront moins éligibles à l'asile.
5: La politique d'ouverture n'a pas atteint l'objectif qu'elle s'était fixé, à savoir permettre à ceux qui quittaient leur pays d'accéder à une ascension sociale, à un horizon de vie et à des perspectives d'aventure prometteuses. Au contraire, elle les a souvent condamnés à la pauvreté culturelle, à la pauvreté économique et parfois même à sombrer dans la criminalité.
4: L'eurodéputée socialiste allemande Birgit Zippel a participé à l'établissement des filtrages qui doivent avoir lieu dans les 48 heures après l'arrivée en Europe.
6: Qui sont réellement ceux qui demandent l'asile? Qui sont ceux qui ont peut-être perdu leurs papiers? Qui sont ceux qui sont prêts à venir simplement parce qu'ils recherchent un avenir meilleur et souhaitent travailler? Il est très important de le déterminer dès les premières étapes de la procédure.
4: Plusieurs pays sont cependant loin d'être entièrement prêts à appliquer ce durcissement des procédures. Pierre Benazé, Bruxelles. RFI.
1: Enfin, pour la 3e fois de son histoire, le coup d'envoi d'une Coupe du Monde a été donné au stade Aztèque de Mexico. Et pour la première fois, le match d'ouverture dans la capitale mexicaine débouche sur une victoire. Après des matchs nuls en 70 et en 86, El Tri a cette fois-ci pris le meilleur d'entrée avec un but dès la 9e minute de Julián Quiñones. Avant un autre de la légende Raúl Jiménez à la 67e, victoire 2-0 du Mexique. Le sélectionneur Javier Aguirre ne pouvait pas rêver mieux. Excellente journée à l'écoute de la Radio du Monde.

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1: Il est 17h.
2: Bonjour, bienvenue et merci d'écouter Radio Lodev. Il est pile à 17h tout de suite, le flash local présenté par Damien Saintès. Bonjour Damien.
3: Bonjour Cédric, bonjour à toutes et bonjour à tous. Service express régional métropolitain Montpellier-Méditerranée, le dossier a été finalisé hier matin, ce jeudi 11 juin, après plusieurs mois de travail. La région Occitanie, le département de l'Hérault, Montpellier-Méditerranée Métropole, les agglomérations du département ainsi que les communautés de communes de la vallée de l'Hérault, du Clermontais, du Lot-des-Voies et l'Arzac ou encore du Grand Pixel. Saint-Loup ainsi que le Piqueur d'Hérault et le syndicat mixte Hérault Transport ont donc finalisé dans le cadre du 3e comité de pilotage du projet ce dossier de demande de statut du service express régional métropolitain, le fameux SERM Montpellier-Méditerranée, avec le soutien de l'État. À présent, ce dossier va donc être remis au ministre chargé des Transports en vue d'obtenir le statut de SERM. Le SERM Montpellier-Méditerranée vise à proposer une réponse aux besoins croissants des mobilités du territoire en s'appuyant sur une armature d'infrastructures ferroviaires et routières pour déployer dès 2026 et progressivement d'ici 2034 une nouvelle offre basée sur une étoile multimodale performance et fiable, notamment à travers la ligne ferroviaire renforcée de l'axe 7 Montpellier-Nîmes ou encore avec les services routiers express complémentaires du ferroutier, à savoir 5 lignes de car express et 2 lignes de bus tram bénéficiant de voies dédiées avec des fréquences de l'ordre de 10 à 15 minutes en période de pointe et 20 à 30 minutes en heure creuse. Ce sont ces bus de car express que l'on retrouvera dans un premier temps jusqu'à Gignac, puis à terme jusqu'à Lodève à travers les pôles d'échange multimodaux, puisque justement dans ce plan il y aura 44 pôles d'échange multimodaux et des correspondances entre modes, également plus de 300 km de réseau vélo structurant ainsi que des services à l'usager favorisant l'intermodalité. À Bédarieux, la municipalité invite les habitants du quartier de Nissergue à une réunion publique. Cette réunion de quartier va se dérouler le mercredi 17 juin prochain à 18h30 au parking du stade Nissergue. Les habitants peuvent déjà soumettre leurs questions aux élus en amont en contactant la mairie. Ils peuvent également s'inscrire pour participer à cette réunion. Toutes les informations sont disponibles sur le site de la ville de Bédarieux. Il y a également le reste de l'agenda de ces réunions de quartier qui vont se poursuivre jusqu'au 1er juillet. Calamité agricole, procédure d'indemnisation pour perte de fonds suite à l'excès de pluie en décembre 2025. Il reste encore quelques jours pour se faire indemniser. L'ensemble du département de l'Hérault qui a été reconnu sinistré pour les dommages au sol, ouvrages, clôtures, ruches, cheptels ou vignes. Les exploitants concernés peuvent déposer une demande d'indemnisation auprès de la direction départementale des territoires et de la maire de l'Hérault jusqu'au 19 juin au plus tard. Toutes les informations et le formulaire de demande d'indemnisation sont à retrouver directement sur le site de la préfecture de l'Hérault. La communauté de communes du Lot-des-Voies et l'Arzac prépare son schéma directeur cyclable afin de développer des solutions de déplacement à vélo plus sécurisées, accessibles et adaptées aux besoins des habitants, des travailleurs et des entreprises du territoire. Pour ce faire, elle lance une enquête grand public à destination des habitants, étudiants, travailleurs et entreprises qui sont amenés à parcourir le territoire. La date limite de réponse à l'enquête est fixée au 30 juin prochain, une enquête qui est disponible directement sur le site internet de la communauté de communes du Lot-des-Voies et l'Arzac. Une enquête sur les chauves-souris du Larzac. Le CPE d'Écosse méridionaux mène actuellement un inventaire des espèces de chauves-souris. Il souhaite notamment identifier les gîtes en bâti qu'elles utilisent. Et pour affiner ses recherches, l'association fait donc appel aux communes et aux habitants du plateau du Larzac afin de recueillir des témoignages sur la présence des chauves-souris dans les bâtiments comme les maisons, les granges, les caves ou les clochers. Pour les personnes souhaitant participer, il suffit de répondre à un rapide questionnaire en ligne disponible, notamment via le site internet du CPE d'Écosse méridionaux. Ne manquez pas les médiévales du château d'Aumelas qui vont se tenir ce samedi 13 et dimanche 14 juin de 14h à 18h. Plus qu'une fête médiévale au Castelas d'Aumelas, ça sera l'occasion de découvrir les travaux réalisés par l'association de sauvegarde du château qui ont été réalisés notamment à travers une inauguration qui se tiendra ce week-end.
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Bonjour, bienvenue et merci d'écouter Radio Dev. Très heureux de vous retrouver, les amis, en ce vendredi après-midi. Cédric pour vous accompagner jusqu'à 19h. Merci Damien, prochain rendez-vous avec l'info. Eh bien, ce sera tout à l'heure à partir de 17h30. Vous retrouverez le flash de Radio France International et vous retrouverez tout vos rendez-vous tout au long de cet après-midi. N'oubliez pas, dans quelques minutes, à 17h15, les petites annonces gratuites. À 17h45, nous partirons du côté des cinémas de la région voir les films à l'affiche de ce vendredi 12 juin 2026. À 18h15, on ira jeter un petit coup d'œil du côté du programme télé. Bien sûr, veille de week-end, je vous donnerai des infos loisirs, des idées de sortie, des bons plans et puis de la musique avec Noah Moon, Paradise, Mon Chemin et Train, SO Sister sur Radio Dev. Bon après-midi à tous.

juste Radio Lodève, hein, c'était Noamoun, Paradise, mon chemin. Vous avez la fête Grand Orbe demain, samedi 13 juin de 18h à minuit, à la base de loisirs de la Prade à Lunas, les Châteaux. Festive, interactive et gourmande, la communauté de communes Grand Orbe réinvente sa grande fête annuelle et vous propose une soirée exceptionnelle avec en tête d'affiche le groupe barcelonais chez Sudaka. De 18h à minuit, de la musique, des ateliers, des stands ultra locaux vous offriront une soirée exceptionnelle dans le cadre enchanteur de la base de loisirs de la Prade à Lunas, les Châteaux, au bord du lac. Alors c'est gratuit, buvette tenue par le comité des fêtes de Lunas avec assiette de producteurs. Donc pour plus de renseignements, pour avoir les détails, n'hésitez pas à vous rendre sur le www.grandorbe.fr. Vous avez un concert aujourd'hui, ce soir donc, ce vendredi 12 juin à 20h30 en église Saint-Martin au Bousquet d'Orbe. Un concert sera donné avec le groupe vocal Coralis des Airs. L'entrée est libre de participation. Nous on continue juste avant de faire les petites annonces gratuites avec Alvaro Soler et Sofia sur Radio Lodève.

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1: Merci d'écouter Radio Lodève. Il est l'heure de faire les petites annonces gratuites et on commence avec une personne sérieuse de 78 ans qui recherche un appartement F2 au premier étage ou un rez-de-chaussée sur les secteurs de Lodève, Bédarieux, Poulain, Pézenas, Gignac, Clermont-l'Hérault. Prix maximum 600 euros par mois. C'est au 06 19 48 49 26 à vendre 6 chaises en chaîne de salle à manger pour 150 euros et un ventilateur à pied 15 euros. Renseignement au 06 26 16 01 33. On recherche et achète des poupées Chouki en bon état de la marque GG des années 60 à 70. Téléphone 06 14 54 80 04. À vendre une moto Kawasaki Versys 1000 cm3, contrôle technique OK, 19 000 km avec pneus neufs et poignée chauffante. Le prix 7 500 euros. Téléphone 06 80 32 19 28. À vendre un vélo pliable pour femmes 60 euros. C'est au 06 62 66 90 44. À vendre une bâche de piscine d'hiver 8,60 m par 4,55 m, 250 euros. Une horloge ancienne en bois 200 euros. Un évier de cuisine en résine 50 euros. Un radiateur à bain d'huile 30 euros. C'est au 06 26 16 01 33. À vendre un Opel Crossland SUV de 2021, gris, boîte 6 vitesses, véhicule tout équipé, 74 000 km, essence, distribution, pompe à eau et 4 pneus neufs, facture à l'appui. Le prix 11 500 euros à débattre, c'est au 06 22 87 37 15. À vendre une voiture, c'est une Honda Jazz, essence grise argentée de 2007, 163 000 km, contrôle technique de 2026, ok, c'est au 06 52 72 29 35. À vendre une porte intérieure en bois laqué blanc avec les gonds et les verrous en très bon état pour 25 euros, c'est au 06 48 74 06 20. On recherche un four électrique en bon état et à vendre une table ronde à merisier pour 30 euros, un auvent de caravane, un four à micro-ondes à 15 euros, c'est au 07 61 44 36 00. À vendre un berlingot Citroën utilitaire en 2 litres HDI gris 5 portes. 232 000 km, contrôle technique OK, embrayage et distribution tout neuf, facture de réparation à l'appui, vendu dans l'état pour 3 500 euros, c'est au 07 77 04 78 34. Et enfin, pour terminer, à vendre un porte-vélo de la marque Tulle, il peut porter de 1 à 3 vélos en très bon état pour 95 euros, et c'est au 07 67 42 11 33. Voilà, c'est terminé pour les petites annonces.
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1: De retour sur Radio Lodève, c'était les petites annonces gratuites. Alors si vous n'avez pas eu le temps de noter un numéro de téléphone ou si vous aussi vous souhaitez faire passer une ou plusieurs petites annonces sur l'antenne de Radio Lodève, c'est très simple. Il vous suffit alors soit de nous contacter au standard de la radio au 04 67 44 27 34 ou vous nous envoyer un petit mail à radiolodève@orange.fr. Je le rappelle, c'est gratuit. Donc on continue avec Alan Walker et Faded sur Radio Lodève. Bon après-midi à tous.

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0: 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Il est 17h30, tout de suite le flash de Radio France Internationale.
1: Martin Guez.
2: Énième revirement donc au Moyen-Orient, car Donald Trump annule finalement les frappes et bombardements prévus contre l'Iran et annonce qu'un très bon accord a été conclu et qu'il pourrait même être signé dès ce week-end en Europe, accord auquel il n'assistera pas mais qui se fera en présence du vice-président américain J.D. Vance. Le président américain qui a ajouté que le blocus des ports iraniens resterait en place jusqu'à ce que la transaction soit finalisée. Donald Trump, on l'aura compris, catégorique et optimiste, quand l'Iran de son côté tempère et déclare qu'aucune décision définitive n'a été prise concernant un accord cadre. Les médias iraniens rapportent toutefois qu'une bonne partie du texte a été finalisée, de quoi alimenter l'espoir d'une issue prochaine, Vincent Souriau.
3: Cette fois, Donald Trump en a l'air persuadé. Cette fois, ça y est, dit-il, les États-Unis ont trouvé un compromis avec l'Iran.
4: Nous venons de parvenir à un beau règlement de la guerre. Nous sommes dans la phase de finalisation des documents qui ne devrait prendre que quelques jours. Ensuite, une signature, sans doute en Europe, et c'est une très bonne chose.
3: Il fournit très peu de détails sur les termes précis de ce texte, mais le président américain affirme que l'Iran aurait renoncé pour de bon à la possession d'une arme nucléaire.
4: Le plus important, c'est que cet accord prévoit que l'Iran n'ait jamais d'arme nucléaire. C'est tout l'objet de ce que nous avons mis en œuvre pour y arriver. Donc c'est quelque chose de très important.
3: Interrogé par la presse, Donald Trump affirme que le guide suprême iranien aurait approuvé ces dispositions et que le blocus du détroit d'Ormuz serait levé par les États-Unis immédiatement après la signature. À ce stade, le Qatar, qui a repris une place centrale de médiateur dans ce dossier, se contente pour sa part d'évoquer des progrès réalisés dans le cadre du processus de négociation. Vincent Souriau, Washington RF.
2: L'Iran qui conditionne toujours un accord à l'arrêt des combats au Liban, où Israël a de nouveau bombardé le sud du pays. 10 membres du personnel d'un hôpital de la ville de Tyr ont été blessés hier dans un bombardement de l'État hébreu. C'est la 6e fois depuis le début de la guerre, le 2 mars, entre Israël et le Hezbollah, que le périmètre de l'établissement est visé. C'est ce que fait savoir le directeur de l'hôpital. 17 hôpitaux ont été endommagés depuis cette date et 3 ont dû fermer. Bruxelles, où le pacte asile et migration doit enfin voir le jour, un pacte négocié depuis 8 ans en réaction à la crise migratoire de 2015 et à l'arrivée massive de réfugiés syriens en Europe. L'Allemagne notamment avait accueilli plus d'un million de Syriens. Le pacte prévoit, lui, une réforme complexe qui comprend 9 volets, allant du fichier des empreintes digitales aux procédures d'expulsion, en passant par les règles d'accueil ou d'examen des demandes d'asile. L'Europe qui serre la vis et qui freine l'entrée de migrants en échange de plus de solidarité entre les États pour se répartir leur accueil. Un mécanisme réclamé depuis 25 ans par les pays du sud du vieux continent, Pierre Benazé.
5: D'ici la fin de l'année, 21 000 demandeurs d'asile devront être répartis entre les 27 pays de l'Union européenne. À défaut, les États réfractaires devront verser à un fonds de solidarité 20 000 euros par personne refusée. L'eurodéputé Alessandro Ciriani, du parti de la première ministre italienne Giorgia Meloni, a participé à l'établissement de la liste des pays classés comme sûrs et dont les ressortissants seront moins éligibles à l'asile.
6: La politique d'ouverture n'a pas atteint l'objectif qu'elle s'était fixé, à savoir permettre à ceux qui quittaient leur pays d'accéder à une ascension sociale, à un horizon de vie et à des perspectives d'aventure prometteuses. Au contraire, elle les a souvent condamnés à la pauvreté culturelle, à la pauvreté économique et parfois même à sombrer dans la criminalité.
5: L'eurodéputée socialiste allemande Birgit Zippel a participé à l'établissement des filtrages qui doivent avoir lieu dans les 48 heures après l'arrivée en Europe.
7: Qui sont réellement ceux qui demandent l'asile? Qui sont ceux qui ont peut-être perdu leurs papiers? Qui sont ceux qui sont prêts à venir simplement parce qu'ils recherchent un avenir meilleur et souhaitent travailler? Il est très important de le déterminer dès les premières étapes de la procédure.
5: Plusieurs pays sont cependant loin d'être entièrement prêts à appliquer ce durcissement des procédures. Pierre Benazet, Bruxelles. RFI.
2: Enfin, pour la 3e fois de son histoire, le coup d'envoi d'une Coupe du Monde a été donné au stade Aztèque de Mexico. Et pour la première fois, le match d'ouverture dans la capitale mexicaine débouche sur une victoire. Après des matchs nuls en 70 et en 86, El Tri a cette fois-ci pris le meilleur d'entrée avec un but dès la 9e minute de Julián Quiñones. Avant un autre de la légende Raúl Jiménez à la 67e, victoire 2-0 du Mexique. Le sélectionneur Javier Aguirre ne pouvait pas rêver mieux. Excellente journée à l'écoute de la Radio du Monde.
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0: De retour sur Radio Dev, c'était le flash de Radio France Internationale. Prochain rendez-vous avec l'information, ce sera tout à l'heure à partir de 18h. Vous retrouverez le flash local. Juste avant les réclames, Anastasia, I'm Out of Love sur Radio Dev.

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Merci d'écouter Radio Lodève, c'était Jean-Jacques Goldman avec Bonne Idée. Allez, on part du côté des cinémas de la région, voir les films à l'affiche de ce vendredi 12 juin 2026. On part tout d'abord du côté des cinémas, l'UTEVA de Lodève qui vous propose l'affaire Zanetti à 20h30 ce soir et l'objet du délit là aussi à 20h30. Direction le cinéma Alain René de Clermont-Léraud qui vous propose Cluster, l'Odyssée des cloîtres. Ça, c'est à 20h30. Direction Bédarieux avec le cinéma Jean-Claude Carrière de Bédarieux qui vous propose ce vendredi la bataille de Gaulle, l'âge de fer à 20h, à l'affaire Zanetti à 20h45, le Grand Bal en partenariat avec Tradorbe, c'est à 18h dans quelques minutes, le Vertige, une comédie avec Alain Chabat, Jonathan Cohen, Anaïs Dumoustier, ça c'est à 18h30, et Scary Movie à 18h30 et 20h30 ce soir. Voilà ce qui vous attend du côté des cinémas de la région. Nous on continue avec la musique Elena et Cosmos avec Cool Kid sur le Lodève.

Merci d'écouter Radio Lodève. Vous avez des visites guidées du château fort de Diaux. Des visites guidées toute l'année. La visite est accompagnée par le propriétaire des lieux. De plus, elle est guidée par un parcours sonore qui diffuse les éléments historiques et architecturaux du monument lors du passage dans 6 stations. Alors, ça dure environ 1 heure. Pour tout renseignement et réservation et inscription, le 07 84 32 90 30. Vous avez des visites guidées et commentées du four à chaud de la Tour sur Orbe. Individuel, en groupe ou en famille, unique en Occitanie, venez découvrir cette usine de production de chaux du 19e siècle, récemment restaurée et protégée au titre des monuments historiques. Alors là aussi, vous avez des visites toute l'année pour les groupes. Renseignements et réservations au 06 30 55 83 14. Vous avez des visites guidées du bourg médiéval fortifié de Boussag, un joli petit village médiéval dans les hauts cantons de l'Hérault, sur la commune de la Tour-sur-Orbe. Donc vous avez des visites guidées commentées individuelles, en groupe ou en famille. Contact 06 21 71 65 53. Vous avez des visites guidées du château de Saint-Michel de Mourquerolles aux Aires tous les samedis. L'association Les Amis de Saint-Michel vous amène à la découverte du site de Mourquerolles, inscrit au monument historique. Ça dure environ 2 heures. Renseignements au 06 08 87 21 52. Et vous avez des visites commentées de l'église Saint-André de Rieussec à Avesnes. Découvrez Saint-André de Rieussec, église du 11e siècle. Joyau de style proto-roman, sa fenêtre mystérieuse, ses symboles, sa présence au cœur de l'histoire des gens de ce pays. Donc rendez-vous devant l'office de tourisme à 15h30. L'office de tourisme d'Avesnes, Grand Orbe. Renseignements au 04 67 23 43 38.

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1: Il est 18h.
2: Bonsoir, bienvenue et merci d'écouter Radio Lodève. Il est pile 18h tout de suite, le flash local présenté par Damien Sentès. Bonsoir Damien.
3: Bonjour Cédric, bonjour à toutes et bonjour à tous. Service express régional métropolitain Montpellier-Méditerranée, le dossier a été finalisé hier matin, ce jeudi 11 juin, après plusieurs mois de travail. La région Occitanie, le département de l'Hérault, Montpellier-Méditerranée Métropole, les agglomérations du département ainsi que les communautés de communes de la vallée de l'Hérault, du Clermontais, du Lodévois et l'Arzac ou encore du Grand Pic Saint-Loup ainsi que le Piqueur d'Hérault et le syndicat mixte Hérault Transport ont donc finalisé dans le cadre du 3e comité de pilotage du projet ce dossier de demande de statut du service express régional métropolitain, le fameux SERM Montpellier-Méditerranée, avec le soutien de l'État. À présent, ce dossier va donc être remis au ministre chargé des Transports en vue d'obtenir le statut de SERM. Le SERM Montpellier-Méditerranée vise à proposer une réponse aux besoins croissants des mobilités du territoire en s'appuyant sur une armature d'infrastructures ferroviaires et routières pour déployer dès 2026 et progressivement d'ici 2034 une nouvelle offre basée sur une étoile multimodale performance et fiable, notamment à travers la ligne ferroviaire renforcée de l'axe 7 Montpellier-Nîmes ou encore avec les services routiers express complémentaires du ferroutière, à savoir 5 lignes de car express et 2 lignes de bus tram bénéficiant de voies dédiées avec des fréquences de l'ordre de 10 à 15 minutes en période de pointe et 20 à 30 minutes en heure creuse. Ce sont ces bus de car express que l'on retrouvera dans un premier temps jusqu'à Gignac, puis à terme jusqu'à l'eau Dev à travers les pôles d'échange multimodaux, puisque justement dans ce plan il y aura 44 pôles d'échange multimodaux et des correspondances entre modes, également plus de 300 km de réseau vélo structurant ainsi que des services à l'usager favorisant l'intermodalité. À Bédarieux, la municipalité invite les habitants du quartier de Nissergue à une réunion publique. Cette réunion de quartier va se dérouler le mercredi 17 juin prochain à 18h30 au parking du stade Nissergue. Les habitants peuvent déjà soumettre leurs questions aux élus en amont en contactant la mairie, peuvent également s'inscrire pour participer à cette réunion. Toutes les informations sont disponibles sur le site de la ville de Bédarieux. Il y a également le reste de l'agenda de ces réunions de quartier qui vont se poursuivre jusqu'au 1er juillet. Calamité agricole, procédure d'indemnisation pour perte de fonds suite à l'excès de pluie en décembre 2025. Il reste encore quelques jours pour se faire indemniser. L'ensemble du département de l'Hérault qui a été reconnu sinistré pour les dommages au sol, ouvrages, clôtures, ruches, cheptels ou vignes. Les exploitants concernés peuvent déposer une demande d'indemnisation auprès de la direction départementale des territoires et de la maire de l'Hérault jusqu'au 19 juin au plus tard. Toutes les informations et le formulaire de demande d'indemnisation sont à retrouver directement sur le site de la préfecture de l'Hérault. La communauté de communes du Lodévois et l'Arzac prépare son schéma directeur cyclable afin de développer des solutions de déplacement à vélo plus sécurisées, accessibles et adaptées aux besoins des habitants, des travailleurs et des entreprises du territoire. Pour ce faire, elle lance une enquête grand public à destination des habitants, étudiants, travailleurs et entreprises qui sont amenés à parcourir le territoire. La date limite de réponse à l'enquête est fixée au 30 juin prochain, une enquête qui est disponible directement sur le site internet de la communauté de communes du Lodévois et l'Arzac. Une enquête sur les chauves-souris du Larzac. Le CPE d'Écosse méridionaux mène actuellement un inventaire des espèces de chauves-souris et souhaite notamment identifier les gîtes en bâti qu'elles utilisent. Et pour affiner ses recherches, l'association fait donc appel aux communes et aux habitants du plateau du Larzac afin de recueillir des témoignages sur la présence des chauves-souris dans les bâtiments comme les maisons, les granges, les caves ou les clochers. Pour les personnes souhaitant participer, il suffit de répondre à un rapide questionnaire en ligne disponible, notamment via le site internet du CPE d'Écosse méridionaux. Ne manquez pas les médiévales du château d'Aumelas qui vont se tenir ce samedi 13 et dimanche 14 juin de 14h à 18h. Plus qu'une fête médiévale au Castelas d'Aumelas, ça sera l'occasion de découvrir les travaux réalisés par l'association de sauvegarde du château qui ont été réalisés notamment à travers une inauguration qui se tiendra ce week-end.
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2: De retour sur Radio Lodève et merci Damien. Prochain rendez-vous avec l'information, ce sera tout à l'heure à partir de 18h30. Vous retrouverez le flash de Radio France Internationale. Allez, nous pour son musique avec Julien Lib et Ota avec Dis-moi où. Et Ray sur Radio Lodève. Excellent début de soirée à tous.

Merci d'écouter Radio Lodève. Vous avez la Talvera, le café associatif de Bédarieux, qui vous propose un répar café ce samedi 13 juin de 13h à 17h à l'espace de vie sociale au 19 avenue Abétarou à Bédarieux. Ne jetons plus, réparons ensemble, électroménager, outillage électronique, petite réparation informatique, vélo. Pour plus de renseignements, le www.latalvera.com. Le hameau de Douche, au Gorges d'Éric, fête l'été ce samedi 13 juin à partir de 9h du matin toute la journée avec buvette, repas, produits du terroir, randonnée, artisanat, animation musicale, donc stationnement au parking des randonneurs à Douche. Vous avez Lunas dans la salle des fêtes de Lunas les Châteaux, une chorale, la chorale d'Octon, les Voiliers du Lac, dirigée par Christine Canac et les Intemporels. Rendez-vous ce dimanche 14 juin à 18h30, donc dans la salle des fêtes de Lunas les Châteaux. Participation libre, renseignements auprès de l'office de tourisme de Lunas les Châteaux Grand Orbe au 04 67 23 76 67.

c'est les Gouttes de Radio Lodève. C'était Christophe Maé avec La Lune. Alors, on va regarder le programme télé de ce vendredi 12 juin. On commence avec TF1. Vous retrouverez le jeu Mask Singer présenté par Camille Combal à 21h10. Sur France 2, haute saison. Sur France 3, affaire conclue. Sur France 4, le concert de Roberto Alagna. Sur France 5, la leçon de piano. Sur M6, du football. La Coupe du Monde de football 2026. Canada, Bosnie-Herzégovine à 20h50. Sur Arte, meurtre à Sandamne. Sur Canal Plus, chasse gardée 2. Sur LCP, handicap aux origines du combat. Sur W9, enquête d'action. Sur TMC, Ready Player One. Sur TFX, pur week-end. Sur Gulli, la doublure avec Danny Boone. Sur C-Star, la folle histoire du Club Med. Sur TF1, série film, vous avez New York, unité spéciale. Sur l'équipe, vous avez de l'automobile. Sur Sister, Hawaii 5.0. Sur RMC Story, j'irai dormir à Bollywood. Sur RMC Découverte, Sagrada Familia, l'achèvement de l'église la plus haute du monde. Voilà ce qui vous attend ce soir du côté de la télé. Nous on continue avec Kaigo et Selena Gomez. It Ain't Me sur Radio Lodève.

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0: 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Il est 18h30, l'heure de retrouver le flash de Radio France Internationale.
1: Martin Guez.
2: Énième revirement donc au Moyen-Orient, car Donald Trump annule finalement les frappes et bombardements prévus contre l'Iran et annonce qu'un très bon accord a été conclu et qu'il pourrait même être signé dès ce week-end en Europe. Accord auquel il n'assistera pas, mais qui se fera en présence du vice-président américain J.D. Vance. Le président américain qui a ajouté que le blocus des ports iraniens resterait en place jusqu'à ce que la transaction soit finalisée. Donald Trump, on l'aura compris, catégorique et optimiste, quand l'Iran de son côté tempère et déclare qu'aucune décision définitive n'a été prise concernant un accord cadre. Les médias iraniens rapportent toutefois qu'une bonne partie du texte a été finalisée, de quoi alimenter l'espoir d'une issue prochaine, Vincent Sourio.
3: Cette fois, Donald Trump en a l'air persuadé. Cette fois, ça y est, dit-il, les États-Unis ont trouvé un compromis avec l'Iran.
4: Nous venons de parvenir à un beau règlement de la guerre. Nous sommes dans la phase de finalisation des documents qui ne devrait prendre que quelques jours. Ensuite, une signature, sans doute en Europe, et c'est une très bonne chose.
3: Il fournit très peu de détails sur les termes précis de ce texte, mais le président américain affirme que l'Iran aurait renoncé pour de bon à la possession d'une arme nucléaire.
4: Le plus important, c'est que cet accord prévoit que l'Iran n'ait jamais d'arme nucléaire. C'est tout l'objet de ce que nous avons mis en œuvre pour y arriver. Donc c'est quelque chose de très important.
3: Interrogé par la presse, Donald Trump affirme que le guide suprême iranien aurait approuvé ces dispositions et que le blocus du détroit d'Ormuz serait levé par les États-Unis immédiatement après la signature. À ce stade, le Qatar, qui a repris une place centrale de médiateur dans ce dossier, se contente pour sa part d'évoquer des progrès réalisés dans le cadre du processus de négociation. Vincent Sourio, Washington RF.
2: L'Iran qui conditionne toujours un accord à l'arrêt des combats au Liban, où Israël a de nouveau bombardé le sud du pays. 10 membres du personnel d'un hôpital de la ville de Tyr ont été blessés hier dans un bombardement de l'État hébreu. C'est la 6e fois depuis le début de la guerre, le 2 mars, entre Israël et le Hezbollah, que le périmètre de l'établissement est visé. C'est ce que fait savoir le directeur de l'hôpital. 17 hôpitaux ont été endommagés depuis cette date et 3 ont dû fermer. Bruxelles, où le pacte asile et migration doit enfin voir le jour, un pacte négocié depuis 8 ans en réaction à la crise migratoire de 2015 et à l'arrivée massive de réfugiés syriens en Europe. L'Allemagne notamment avait accueilli plus d'un million de Syriens. Le pacte prévoit lui une réforme complexe qui comprend 9 volets, allant du fichier des empreintes digitales aux procédures d'expulsion, en passant par les règles d'accueil ou d'examen des demandes d'asile. L'Europe qui serre la vis et qui freine l'entrée de migrants en échange de plus de solidarité entre les États pour se répartir leur accueil. Un mécanisme réclamé depuis 25 ans par les pays du sud du vieux continent, Pierre Benazé.
5: D'ici la fin de l'année, 21 000 demandeurs d'asile devront être répartis entre les 27 pays de l'Union européenne. À défaut, les États réfractaires devront verser à un fonds de solidarité 20 000 euros par personne refusée. L'eurodéputé Alessandro Ciriani, du parti de la première ministre italienne Giorgia Meloni, a participé à l'établissement de la liste des pays classés comme sûrs et dont les ressortissants seront moins éligibles à l'asile.
6: La politique d'ouverture n'a pas atteint l'objectif qu'elle s'était fixé, à savoir permettre à ceux qui quittaient leur pays d'accéder à une ascension sociale, à un horizon de vie et à des perspectives d'aventure prometteuses. Au contraire, elle les a souvent condamnés à la pauvreté culturelle, à la pauvreté économique et parfois même à sombrer dans la criminalité.
5: L'eurodéputée socialiste allemande Birgit Zippel a participé à l'établissement des filtrages qui doivent avoir lieu dans les 48 heures après l'arrivée en Europe.
7: Qui sont réellement ceux qui demandent l'asile? Qui sont ceux qui ont peut-être perdu leurs papiers? Qui sont ceux qui sont prêts à venir simplement parce qu'ils recherchent un avenir meilleur et souhaitent travailler? Il est très important de le déterminer dès les premières étapes de la procédure.
5: Plusieurs pays sont cependant loin d'être entièrement prêts à appliquer ce durcissement des procédures. Pierre Benazet, Bruxelles. RFI.
2: Enfin, pour la 3e fois de son histoire, le coup d'envoi d'une Coupe du Monde a été donné au stade Aztèque de Mexico. Et pour la première fois, le match d'ouverture dans la capitale mexicaine débouche sur une victoire. Après des matchs nuls en 70 et en 86, El Tri a cette fois-ci pris le meilleur d'entrée avec un but dès la 9e minute de Julián Quiñones. Avant un autre de la légende Raúl Jiménez à la 67e, victoire 2-0 du Mexique. Le sélectionneur Javier Aguirre ne pouvait pas rêver mieux. Excellente journée à l'écoute de la Radio du Monde.
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0: De retour sur Radio Dev, c'était le flash de Radio France International. Allez, nous on poursuit juste avant les réclames avec Amir, avec toi, et Taylor Swift sur Radio Dev avec Elizabeth Taylor.

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À noter, c'est quelques rendez-vous. Vous avez un stage d'initiation à la pêche à la mouche, montage de la mouche pêche en rivière. Rendez-vous, c'est dimanche 14 juin au stade municipal à Saint-Gervais-sur-Mar à partir de 9h du matin. Il y aura un repas qui vous sera proposé le midi, taboulé, saucisses, chips et boissons. Le tout à 8 euros. Renseignements et inscriptions au 06 87 07 54 42 ou le 06 85 02 96 49. C'est ouvert à tous les âges et à tous les niveaux. Vous avez un loto proposé par le foyer rural d'Aven ce samedi 13 juin à 20h30 dans la salle polyvalente d'Aven avec buvette, petite restauration sur place. Et vous avez un vide-grenier ce samedi 13 juin au Poujol-sur-Orbe. Venez chiner, dénicher et partager. Restauration buvette sur place dans une ambiance conviviale. On vous attend nombreux.

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Vous avez un grand loto ce dimanche 14 juin à 16h dans la salle polyvalente à la Tour-sur-Orbe. C'est organisé par l'association 80s avec au programme mise en place Citroën de plaisir, Kine Surprise, Consolante, Bingo, Bon d'achat, Jambon, des bons restaurants à gagner et plein d'autres lots. Buvettes et petites restaurations sur place. Renseignements au 07 86 99 82 01. Et vous avez l'association des parents d'élèves des Aires qui organise un vide-grenier, marché artisanal et de producteurs. Forum des associations aux Aires ce dimanche 14 juin de 9h à 17h au Boulodrome. L'emplacement, c'est 8 euros les 4 mètres linéaires pour le vide-grenier. Buvettes et restauration sur place, démonstration des associations, renseignements et réservations pour le vide-grenier au 06 76 39 85 79 ou le 06 84 24 97 01.

0: Bonjour à toutes et bonjour à tous. Ce lundi soir, la fresque sur la passerelle qui enjambe la 750 à Gignac a été inaugurée. Elle est l'œuvre des lycéens du lycée Simone Veil de Gignac qui ont été accompagnés pour l'occasion par l'artiste Magéon qui a travaillé donc sur cette fresque. On revient donc sur ce travail qui a duré plusieurs mois en compagnie pour débuter de David Cablat. Il est vice-président délégué à la jeunesse, délégué également à la mobilité. Il fait le point avec nous sur ce projet de fresque sur cette passerelle. David Cablat, donc on se retrouve devant cette fresque pour son inauguration. C'était vu déjà pour le lancement du projet. On peut revenir déjà sur l'idée finalement initiale de vouloir faire participer les jeunes autour de ce concept de fresque sur cette passerelle qui enjambe la 750.
1: Oui, bonjour. Ben, en effet, maintenant, il y a 2 ans de cela, on inaugurait le pôle d'échange multimodal et cette passerelle qui, comme vous venez de le dire, enjambe l'autoroute. Et puis après, on avait cette volonté d'aménager l'espace public, de le valoriser, mais pas de manière indirecte. On a souhaité y associer dès le départ les lycéens. Le proviseur du lycée Simone Veil ainsi que la professeure d'art appliqué du lycée ont été d'accord et ce sont 3 classes de section professionnelle qui pendant plusieurs semaines ont œuvré pour mettre en place, valoriser cette passerelle avec des thématiques qui ont été retenues qui mettent en valeur le patrimoine local, nos paysages avec la présence de la vigne, de l'olivier, également des références à la mobilité, avec un cercle qui est toujours le fil conducteur de cette passerelle. Et puis voilà, quoi, c'était permettre aussi aux jeunes lycéens de s'approprier ce lieu et puis de le rendre beaucoup plus agréable visuellement.
0: Oui, ça permet aussi de la protéger finalement, cette passerelle, en ayant de jolies fraises, ça évite aux autres de la taguer.
1: Oui, tout à fait, oui. Certaines parties ont déjà été taguées. L'idée, c'était de les effacer et justement de mettre quelque chose de beaucoup plus qualitatif. Je tiens à préciser que cette réalisation est le fruit de plusieurs complémentarités entre d'un côté les services mobilité, les services jeunesse de la communauté et commune, mais voilà aussi un partenariat étroit avec ce lycée qui a répondu de suite présent avec les services culture et communication pour réaliser tout ensemble cette fresque, car ce sont au total quelques 70 lycéens qui ont participé aussi bien dès le départ à la conception à la fin, à la réalisation, en présence permanente de l'artiste Magéon, qui est déjà très bien impliqué sur le territoire, qui a déjà fait une fresque à l'intérieur du lycée et qui a également fait un écho à cette fresque sur la passerelle à la nouvelle maison du tourisme et des mobilités.
0: C'est vrai que le rendu, il est beau.
1: Ben oui, le rendu il est beau, les couleurs sont agréables. Ils ont passé quand même du temps, hein, plusieurs semaines de réalisation. Donc voilà, quand on arrive, on le voit bien. Et puis traverser cette passerelle est d'autant plus agréable.
0: C'était David Cablat, donc vice-président délégué aux mobilités ou encore à la jeunesse pour cette communauté de communes de la vallée de l'Hérault. Et pour parler un peu mieux de cette fresque, on écoute à présent 2 lycéens qui ont répondu à nos questions. Ils font partie de ce contingent donc de lycéens qui ont travaillé autour de cette fresque.
2: Moi je m'appelle Massino Sony, je suis scolarisé au lycée Simone Veil en Mélec.
3: Et moi je m'appelle Thibaut et je suis aussi scolarisé en Mélec au lycée Simone Veil.
4: Un Mélec, c'est tout ce qui touche au domaine de l'électricité.
2: C'est métier des transitions de l'électricité de ces environnements connectés.
0: Vous pouvez nous parler de cette fresque, si vous y avez participé, voilà, quel a été votre rôle, comment ça s'est passé finalement pour avoir ce rendu là aujourd'hui, quelles ont été les étapes?
2: Pour donner notre confiance pour afin de peindre cette passerelle, on a fait beaucoup d'entraînement avec notre prof d'art appliqué et on a réussi à être apte à pouvoir participer à ce projet et nous sommes très fiers d'être dans l'histoire de cette passerelle et on restera toujours gravé dans ce moment et ce projet.
4: Ouais. On a pu faire des exercices de tag et de peinture avant de commencer la fresque. On a fait aussi des exercices de scotchage et après on a pu passer un par un sur la fresque pour la compléter un peu de nous-mêmes.
0: Le choix justement des dessins de la fresque, c'est vous qui avez choisi, qui avez sélectionné, ça a été collégial puisque vous êtes plusieurs, c'est l'artiste qui vous a soumis, comment ça s'est passé?
4: En gros on a donné chacun des thèmes, on a eu le thème nature et on a rajouté des éléments, par exemple des animaux qui nous font penser à cet environnement autour de nous et ça nous a donné un rendu et on a choisi...
2: Notre but était aussi de donner quelques idées qui sont en rapport avec notre région la vallée de l'Hérault et l'Occitanie. Du coup, on a été trois classes interrogées et chacun a donné son image, son idée, afin d'apporter pour le projet.
0: Et savoir que maintenant, voilà, si tout se passe bien, ça va être là pour 20 ans, 30 ans peut-être. Savoir que voilà, votre travail est inscrit dans l'espace public pour de nombreuses années, ça fait quoi ? C'est quel sentiment ? De la fierté, de la joie ? Enfin voilà, vous pouvez nous expliquer.
4: Bah, je trouve ça sympa qu'on ait pu faire ça, surtout dans les 3 ans qu'on a été dans ce lycée. Oui, c'est ça, c'est sympa, c'est un projet.
2: Ouais, on est fiers de pouvoir représenter le lycée et qu'il soit un peu plus mis en œuvre avec plusieurs projets extérieurs et sur l'espace public. Non, on est très fiers de ça.
0: Et pour conclure, on écoute à présent le président de cette communauté de communes Vallée de l'Hérault, Jean-François Soto, qui revient avec nous plus largement sur cette fresque, mais également sur ce nouveau quartier qui se dessine au sud de Gignac. Jean-François Soto, on se retrouve devant cette passerelle.
5: La passerelle, quand même, ça a été un grand moment historique, conceptuellement, architecturalement parlant, réglementairement parlant, économiquement parlant, mais aussi efficacement parlant, puisque ça fait le lien physique entre le lycée Simone Veil et le quartier Cosmo, et ça relie en tous les cas, et ça donne vraiment concrètement l'ambition de Gignac de développer des modes doux, faciliter le pôle d'échange multimodal, la maison des mobilités et du tourisme. Bien évidemment, on joue avec l'intelligence collective de la puissance du lycée Simone Veil, les jeunes, les artistes, l'art, le graphisme, l'implication, l'innovation et puis la beauté et l'excellence. Donc c'est de la formation traduite concrètement par ces magnifiques couleurs, cette expression artistique. Eh bien voilà, c'est une concrétisation, donc je ne dirais pas inachevée, mais je dirais bien au contraire, c'est vraiment ce qui vient conclure un ensemble qui, pour éviter la dégradation, mais surtout avoir plaisir de passer par ce passage, oui, et cette passerelle.
0: Parce que ça les rend acteurs de cet espace public, de cet aménagement qui est quand même, alors pas que pour eux, mais en grande partie pour eux aussi.
5: Bah écoutez, au moins c'est une appropriation totale des citoyens, des jeunes, des moins jeunes, pour les gens à mobilité réduite, ceux qui veulent faire du vélo, ceux qui veulent faire des promenades en famille, ne serait-ce qu'aussi avoir de la promenade, du sport, bref, en tous les cas, quelque chose qui est très intéressant, qui habille le béton, qui était déjà très esthétique, et là, bah, quelque part, on sacralise un petit peu le passage.
0: Oui, d'un quartier qui est en pleine mutation, parce qu'il y a donc cette passerelle qui est maintenant aménagée, il y a ce lycée, et puis bientôt une autre structure publique qui sera présente. Enfin voilà, c'est aussi toute une mutation. De ce quartier sud ?
5: Oui, tout à fait. Et puis prochainement, ici, il y aura les futures unités de gendarmerie. Et prochainement, un parking avec des ombrières et un peu plus de 200 à 300 places, ce qui, quelque part, donnera de plus en plus à faire vivre ce lieu et relier le sud avec le centre et le cœur, et puis aussi ouvrir vers l'ensemble des orientations de la vallée de l'Hérault, du cœur d'Hérault, et vers les axes métropolitains ou l'ouest du département, et ainsi que le sud d'Aveyron, par exemple.

De retour sur Radio Ludev, bien voilà, c'est terminé pour moi. N'oubliez pas, alors ce soir, le concert d'anniversaire du groupe Mezcal Jazz Unit qui sera retransmis en direct sur Radio Ludev à partir de 20h30. Ils seront aux marches du Palais à Ludev. À 19h30, l'émission communautédecommunes.com avec aujourd'hui comme invité la communauté de communes, l'Audevois et l'Arzac. À 19h15, ne manquez pas le premier rendez-vous jardinage, conseils et astuces proposé et présenté par Cathy du jardin de Cathy au Bourdel sur la commune du Pradal à 19h15. Et puis moi, il ne me reste plus qu'à vous souhaiter une excellente soirée, un très bon appétit. Je vous retrouve dès lundi matin à partir de 7h. Et on se quitte avec la chronique 180 secondes, une chronique proposée et présentée par Lara. C'est l'Assemblée régionale des radios associatives d'Occitanie. Bonne soirée, bon appétit. Surtout, prenez bien soin de vous et de vos proches. Bon week-end. À lundi. Ciao, ciao. 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

0: Cathy, bonjour.
1: Bonjour Cédric.
0: Alors aujourd'hui, nous sommes ici chez toi, au jardin de Cathy, au Bourdel, sur la commune du Pradal, dans ce magnifique jardin où faunes et flores se mélangent. On se retrouve pour la chronique mensuelle Jardinons avec Cathy. Et en ce mois de juin, de quoi allons-nous parler sur Radio Lodève?
1: Alors nous allons parler des oignons, Cédric, les bons oignons doux de l'été.
0: Mais avant de parler de ces fabuleux oignons, on peut présenter un petit peu le lieu?
1: Oui, avec grand plaisir. Alors bon, certains d'entre vous connaissent déjà mon jardin. Pour les autres, je vais le situer. J'ai le bonheur d'habiter au Bourdel. C'est la commune du Pradal, dans l'Hérault. Voilà, c'est un petit paradis au pied de la forêt, au sein du parc naturel du Haut-Languedoc. Et c'est un jardin forêt à environ 350 mètres d'altitude. Alors ici règne le calme absolu, simplement troublé par le chant des oiseaux, le bourdonnement des insectes et en ce moment le chant d'amour de mes grenouilles. Loin du tumulte des villes, voilà, le jardin regorge de plantes potagères, de fleurs, d'agrumes. Mais aujourd'hui, comme je vous l'ai dit, je vais vous parler des oignons. Les oignons locaux, bien sûr. Il m'est important de conserver le patrimoine. Alors, mes incontournables sont le Tarassac, le Lézignan et bien sûr, le Cévennes.
0: Moi, j'ai une préférence pour le Lézignan.
1: Le Lézignan est très bien, mais il se conserve un petit peu moins longtemps que les deux autres variétés. Voilà, mais maintenant, je vais peut-être vous expliquer. Ils se conservent donc un petit peu moins longtemps, les lézignans. Ils sont très doux, très sucrés. Je suis d'accord avec toi, Cédric. Mais les Cévennes et le Tarassac, on peut les conserver tout l'hiver.
0: Alors, le choix des variétés de culture et de ses pratiques?
1: Alors, les pratiques. Alors, les semis. Les semis sont réalisés de préférence en motte, chez moi, hein, chacun fait comme il l'entend, dans un substrat très fin, en février-mars. La température de germination est importante pour une bonne levée. Environ 17 à 24 degrés sont indispensables. Alors moi, je les mets dans des petites serres chauffantes, voilà, qui maintiennent l'humidité et la température adéquate, sans quoi, derrière une baie vitrée orientée plein sud, ça fera l'affaire également. Pour être honnête, Cédric, je vais quand même te dire que maintenant, je ne réalise plus beaucoup mes semis d'oignons, car j'ai un très bon pépiniériste qui le fait à ma place.
0: Moi aussi d'ailleurs. Quelles sont les techniques pour ces oignons?
1: Alors, donc, les semis étant faits, je repique donc les plants fin avril en faisant d'abord un tri. Ceux-ci doivent atteindre approximativement la taille d'un crayon. Alors bon, il convient d'avoir un sol minutieusement préparé avec une terre bien drainée bien sûr, riche mais sans fumure fraîche.
0: Les semis, le repiquage, le type de sol, qu'est-ce qu'il faut?
1: Alors, les oignons détestent les terrains lourds et argileux, car ils redoutent les excès d'humidité qui entraînent les maladies cryptogamiques. Donc il leur faudra une exposition bien ensoleillée et il convient d'espacer les plants d'environ 10 à 12 cm et les rangs de 30 cm, ce qui permet un développement optimal des bulbes.
0: Et quand les récolte-t-on?
1: Alors d'abord, il y a l'arrosage, quant à lui, qui est important aussi, dont il faut parler. Il faut maintenir un sol frais, sans excès d'humidité. Et cet arrosage diminuera à l'approche de la maturité afin d'éviter la pourriture bien sûr et surtout de concentrer les saveurs douces et sucrées de ces oignons. Alors plutôt que le binage qui risque d'endommager les racines superficielles, moi je dispose d'un léger paillis de coque de fèves de cacao qui est un fertilisant naturel riche en protéines, phosphate, azote et surtout potasse car les oignons adorent la potasse. Voilà, ces techniques sont les mêmes pour les trois variétés. Ce qui fait la différence, c'est la période de récolte, comme je te le disais. Alors le lézignan sera récolté, lui, en juillet, et vite mangé, cru ou cuit, car c'est celui qui se conserve le moins longtemps. Ensuite, en août, viendra le Cévennes, et ensuite le Tarassac, que nous mangerons tout l'hiver. Alors ces différentes récoltes se font par temps sec, bien évidemment, car il convient de les laisser sécher quelques heures au soleil, avant de les rentrer dans un endroit sec, ventilé, à l'abri de la lumière, et ils seront ensuite stockés sur des clés ou en tresses suspendues.
0: Faut-il que le feuillage jaunisse pour les récolter?
1: Alors oui, c'est préférable. Il ne doit pas être fané hein, complètement, mais on le voit. Puis de toute façon, le bulbe sort un petit peu de terre, donc on voit déjà la grosseur du bulbe. Et ça donne une idée, le feuillage jauni. Mais pas sec, comme font certains. Le feuillage sec, c'est plutôt pour les oignons à cuire. Voilà, les oignons de garde, vraiment. Oh, c'est un régal, ces oignons doux. Et si intéressant pour la santé. Mangeons de l'oignon, ne nous privons surtout pas de ses bienfaits. J'espère vous avoir mis l'eau à la bouche. Alors je vais vous délivrer, si vous le souhaitez, une petite recette.
0: Je la vois venir, celle-là. C'est une recette que tout le monde peut faire chez soi.
1: Bien sûr, oui. La cuisine simple, c'est la meilleure, la cuisine du terroir.
0: Alors, n'attendons plus. Quelle est cette recette?
1: Tu as faim, Cédric? Il faut la mettre au four, alors. Alors, c'est une tarte à l'oignon pour 4 personnes dont je vais vous parler. Alors, il faut que le four soit préchauffé à 200 degrés. Pour cela, il vous faudra un rouleau de pâte feuilletée, 4 à 5 gros oignons lésignants, Cévennes ou Tarassac, selon la saison, 2 œufs, plus 5 cuillères à soupe de lait d'amande. Alors moi, je mets du lait d'amande, Cédric, parce que je trouve que c'est moins riche, moins gras, moins lourd que la crème fraîche. Après, chacun fait comme il l'entend.
0: Et ça ne recouvre pas le goût ?
1: Du tout, c'est très doux, très très doux. Le lait d'amande, ça a une petite saveur légèrement sucrée. C'est naturel, c'est léger, et je trouve que les tartes sont bien plus digestes comme ça. Mais ça n'engage que moi. Hein. Alors ensuite, 6 tomates séchées, trempées dans l'huile d'olive, du sel, du poivre de Sichuan, alors ça c'est aussi un poivre formidable, ou un autre si on n'a pas la chance d'avoir du Sichuan, et 60 grammes de parmesan. Donc voilà les ingrédients.
0: Ça c'est ta tarte à l'oignon?
1: Ça c'est ma tarte personnelle. Après chacun y ajoute les ingrédients qu'il souhaite. Alors comme je vous l'ai dit, donc le four a été préchauffé à 200 degrés. Donc j'étale la pâte dans le moule à tarte, je pique le fond à la fourchette, il faut peler et émincer les oignons finement, les faire revenir dans de l'huile d'olive et cuire lentement sans laisser brunir surtout, parce qu'ensuite ça prend une saveur amère. Alors répartissez-les sur la pâte et versez la préparation d'œufs battus, de lait d'amande, de tomates coupées en petits dés, le sel, le poivre, et ajoutez de la marjolaine, parce que ça, j'ai oublié de vous le dire dans les ingrédients, mais si vous avez de la marjolaine au jardin, ça parfume terriblement. Voilà. Ensuite, donc la marjolaine, j'ai dit, saupoudrée de parmesan et enfournée 30 à 35 minutes pour une tarte bien dorée. Servir avec une salade verte. Bon appétit à tout le monde.
0: Mais voilà qui met déjà l'eau à la bouche. Merci Cathy.
1: Pas de rien, avec grand plaisir.
0: Tu organises des visites guidées également dans ton jardin?
1: Oui, j'organise des visites guidées et c'est un régal parce que c'est un échange permanent avec des jardiniers et il y a une transmission. Et c'est intéressant pour les jardiniers de transmettre soit les semences, soit les petits conseils, les astuces de chacun. Donc je reçois effectivement les visiteurs.
0: On peut te contacter directement?
1: Oui, on me contacte directement sur Internet, les YouTube ou peut-être par votre radio également. Je vous donne le numéro de téléphone. Alors 06 69 61 73 98.
0: Et du coup, Cathy, quel sera le thème du mois prochain?
1: Alors le mois prochain, nous allons parler de la courgette, mais pas n'importe laquelle, la slaoui, qui est une courgette du Maghreb et une courgette bien particulière avec un petit goût d'artichaut. C'est une merveille.
0: Donc au mois prochain pour Jardinons avec Cathy. Au revoir.
1: Au revoir Cédric, à bientôt.

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0: Bonjour à toutes et bonjour à tous. Bienvenue sur Radio Lodev. C'est votre magazine communauté de communes.com. Aujourd'hui, on se retrouve avec la communauté de communes du Lodévois et l'ARZAC qui co-organise avec le pays Viganné les journées européennes de l'archéologie qui vont se tenir ce samedi 13 et dimanche 14 juin du côté du cirque de Navacelle, mais également au cœur de Lodève. Et justement, pour faire le point sur le programme de ces journées européennes d'archéologie, pour parler plus généralement de l'archéologie sur le territoire, on retrouve Prude Gasneau. Elle est animatrice du patrimoine pour la communauté de communes du Lodévois et l'ARZAC. Bonjour à toutes et bonjour à tous. On se retrouve sur Radio Lodève pour une nouvelle émission communauté de communes.com avec la communauté de communes du Lodévois et l'ARZAC. Ce week-end, c'est 13 et 14 juin prochain. Ce sont les journées européennes de l'archéologie. L'occasion de présenter le programme, de parler plus largement d'archéologie en présence de Prune Gasneau, donc animatrice du patrimoine pour cette communauté de communes. Bonjour Prune.
1: Et bonjour.
0: Alors, nous allons parler d'archéologie déjà. Voilà, on peut rappeler, il y a deux moments forts, j'ai envie de dire, quand on est animatrice du patrimoine, c'est les journées du patrimoine en septembre et puis les journées de l'archéologie en juin. Et donc, voilà, on peut expliquer finalement ce week-end qui est récurrent, qui revient chaque année, ce que c'est au juste.
1: Et oui, si pour les journées du patrimoine, on lance un appel à participation sur l'ensemble du territoire pour ouvrir des lieux et faire des visites originales. Pour les journées de l'archéologie, on se concentre autour du cirque de Navacelle et également au musée de Lodève, bien sûr, avec son parcours permanent autour de l'archéologie qui présente les collections du territoire. Donc pourquoi autour du cirque de Navacelle? Parce qu'on fait un partenariat avec le syndicat mixte de Navacelle et l'office de tourisme du Pays Viganné. Et notre projet de départ, c'était de se concentrer sur la thématique archéologique de part et d'autre du cirque de Navacelle et sur le plateau du Larzac pour aborder vraiment des sujets archéologiques spécifiques au Larzac. C'est un petit peu le moment de monter sur le COS, de passer une journée entière là-haut et puis de parler d'archéologie.
0: Alors avant de revenir sur le samedi à Lodève, puisqu'il y a des animations quand même du côté de Lodève, pour faire simple, pour tout ce qui se passe au niveau du cirque de Navacelle, c'est coupé en deux, le samedi côté Gardois, le dimanche côté Hérolté.
1: C'est ça, facile à prendre en main. Donc le samedi, on se concentre au belvédère de Blandas. Cette année, avec une programmation très riche qui peut occuper toute la journée et puis avec une teinte familiale bien sûr pour plaire aux petits et aux grands. Donc au belvédère de Blandas, il y a de 13h30 à 18h un village archéologique qui s'installe, un peu sur le modèle de celui qui avait eu lieu à la Baume-Auriole l'année dernière, pour ceux qui y étaient. L'idée, c'est vraiment de faire un petit parcours de stand en stand pour appréhender différentes thématiques autour de l'archéologie et devenir un petit archéologue en herbe. Par exemple, de la parure préhistorique, de l'archéocuisine, de la taille de silex, un atelier sur la stratigraphie. Et donc, à travers ces différents petits stands, ça permet de manipuler, d'entendre, de voir et de comprendre le métier de l'archéologue. Et à 17h, on clôture un petit peu cet après-midi au belvédère de Blandas par un spectacle qu'on avait déjà accueilli l'an dernier, qui nous a tellement plu qu'on a envie de le rééditer. Il s'appelle La Quête du Râle. C'est une compagnie, un clown qui vient des Alpes de Haute-Provence et qui, à travers différentes techniques de clown et de jonglerie, d'équilibre, va un petit peu faire rencontrer un homme préhistorique qui serait projeté dans notre monde actuel et qui nous découvrirait en fait. C'est un peu lui qui vient nous découvrir. Et c'est très très drôle et c'est vraiment tout public, c'est gratuit, c'est à 17h, mais il y a également sur le territoire du Gard des visites particulières. Je pense notamment le matin à 10h et l'après-midi à 14h à Campestre-et-Luc. Une visite assez atypique, c'est la visite d'une ancienne cave fromagère en fait, où on fabriquait du fromage persillé. Donc c'est l'occasion vraiment de pénétrer un site habituellement fermé au public. C'est bien sûr sur inscription, mais c'est vraiment quelque chose à faire.
0: Et puis il y aura aussi des conférences
1: Oui, alors ben, l'idée des journées de l'archéologie, c'est aussi de découvrir l'archéologie, de sensibiliser, de rassembler des professionnels. À 18h au Belvédère de Blandas, pendant une heure et demie, et c'est aussi tout public, hein, on n'a pas besoin d'être un spécialiste pour venir, on laisse la parole aux experts, on a fait un partenariat avec l'Université de Montpellier, et donc on reçoit une spécialiste qui va parler des canalettes, un terrain de chasse au néandertalien, Audrey Roussel, Benoît Devillers, évolution littorale du Languedoc, Mathieu J.M., j'espère que je prononce bien les noms, occupation des littoraux et gestion des aléas naturels depuis le néolithique en Méditerranée. Parce que quand on parle d'archéologie, en fait, on parle des activités humaines. Et on peut aussi, ça nous permet d'aborder différents climats à différentes périodes. Donc on parle aussi de l'environnement naturel. Donc tout ça, c'est le samedi 13 juin. Il y a des jeux aussi, des enquêtes archéologiques. Donc voilà, une journée vraiment au Belvédère de Blandas. Donc il faut traverser le hameau de Navacelles, traverser la Visse et remonter. Et tout ça, c'est le samedi.
2: Et puis, alors, on reviendra sur le samedi après à l'Odève, mais on va rester du côté du cirque de Navacelles, puisque le dimanche, pas besoin de traverser la Visse. Ça sera un programme plutôt côté Héroleté cette fois-ci, du côté de la Baume-Auriole, de la Prunarède qui est entre Saint-Maurice et cette Baume-Auriole. Que retrouvera-t-on finalement ce dimanche?
1: Alors, le dimanche, ça fait plusieurs années maintenant qu'on vous ouvre la Baume-Auriole, en fait. La grotte qui est située à la Baume-Auriole, pour vous embarquer un petit peu dans une histoire de fortification et du Moyen-Âge. Et vous expliquer les comptes rendus d'une fouille archéologique qui a eu lieu là-bas. On descend, on enfile son casque, on descend une échelle, et là, on pénètre dans une grotte qui est située en Belvédère, au-dessus du cirque de Navacelles.
2: Qui avait été réhabilitée, qui est médiévale. Alors, on peut dire un mot sur cette grotte
1: Tout à fait, c'est une grotte qui illustre vraiment le phénomène de la fortification au Moyen-Âge. C'est une grotte qui est connue depuis le XIIIe siècle, donc elle a été utilisée, on va dire, par les hommes et femmes depuis longtemps. Elle a une spécificité, c'est qu'elle a un mur de fermeture. C'est une grande cavité. Ce mur, il a été étudié, fouillé et réhabilité à partir de 2008. Donc c'est une activité, en fait voilà, ça permet de rendre compte d'une activité humaine qui a été redécouverte par l'archéologie, et c'est à ça que sert l'étude du territoire, et c'est ça qu'on veut vous raconter, en plus du petit frisson de descendre dans une grotte.
2: Oui, et puis c'est aussi l'occasion, c'est un peu à l'image des journées du patrimoine, c'est une grotte qui est inaccessible le reste de l'année, ça permet, il y a aussi ce côté extraordinaire de pouvoir aller dans un lieu qui est de coutume fermé. Hein.
1: C'est ça, c'est le moment de l'année où on l'ouvre, il y a quatre créneaux d'inscription, on peut en ouvrir plus si vous êtes au rendez-vous, et c'est ce qui nous arrive souvent à chaque fois. Ouais. Donc voilà, c'est le moment pour la visiter, et je vous attendrai là-haut.
2: Ensuite, ce dimanche 14 juin.
1: Et donc, pour la suite, il y avait l'idée de vous amener au dolmen de la Prunarède à 16h pour un goûter préhistorique. C'est la guide Caroline Lejeune, une guide du territoire, qui va cuisiner comme à l'époque des hommes préhistoriques. Et d'ailleurs, j'ai déjà goûté ce qu'elle a préparé et je peux vous dire que c'est délicieux. Donc, on va vraiment cheminer. Il y a une petite marche de 10 minutes sur du plat. Jusqu'au dolmen, un dolmen qui a été également fouillé, étudié, restauré par la communauté de communes Lodévo-Larzac. Et donc on arrive au dolmen, et là en fait elle va vous raconter ce que c'est le phénomène du mégalithisme en fait.
2: Oui, parce qu'on ne le dit pas assez souvent, mais le cause du Larzac, le mégalithisme, c'est une sommité, on en retrouve énormément, on ne le dit pas beaucoup, mais c'est même au-delà peut-être de la Bretagne, je ne sais pas.
1: Et ben en fait c'est ça qu'on a envie de vous raconter en vous emmenant sur le cause du Larzac, c'est que sur le cause, donc on va aborder ces deux périodes, la préhistoire et le Moyen-Âge, mais bien sûr que l'archéologie aborde aussi l'Antiquité, d'autres périodes historiques. Et ce qu'on sait moins, c'est que la préhistoire, elle se divise en plusieurs sous-parties. Je vais vous dire des mots comme le paléolithique, inférieur, supérieur, moyen, ça remonte jusqu'à il y a moins de 2 millions d'années, à peu près, un peu plus, jusqu'à moins de 10 000 ans. C'est l'époque de la pierre taillée. On passe ensuite au mésolithique, c'est une évolution du mode de vie où le nomadisme diminue, où on va plutôt commencer à polir la pierre. On est à moins 10 000 ans, jusqu'à moins 6 000 ans, à peu près bien sûr. Tout ça, c'est des tranches historiques qui ne sont pas à prendre à la lettre.
2: Déjà, on voit l'écart entre 2 millions d'années, oui, et 6 000 ans.
1: Le néolithique, moins 6 000, moins 2 000, c'est la période où en fait Homo sapiens devient agriculteur, éleveur. Et c'est la période qui nous intéresse tout particulièrement sur le col du Larzac. Puis après, il y a l'âge du bronze à partir de moins 2 000. Donc on comprend, le chasseur-cueilleur se sédentarise. Et puis on peut se dire que le Cos, c'était un espace assez hostile pour l'homme préhistorique, l'homme et la femme préhistorique, mais non, en fait sur le Cos il y avait toutes les qualités pour l'installation d'une société. Au néolithique final, l'humain commence à défricher, à mettre des terres en culture, à installer un élevage, ce qui permet une explosion démographique. Et cette occupation du Cos, elle est connue depuis à peu près moins de 30 000 ans. Et donc, comme les populations augmentent, qu'est-ce qui se passe? La société se complexifie, s'installe. On peut dire que les humains vivaient en société. Ça développe un phénomène social. Donc, oui, la possibilité d'avoir une force collective.
2: Oui, voilà. De faire société.
1: De faire société. Et donc, de développer de la technicité et de l'architecture. Et c'est à ce moment-là qu'apparaît le phénomène du mégalithisme. Parce que pour porter des... méga, qui veut dire gros, grand, et lithisme, pierre. Pour transporter des pierres en quantité, et des grosses pierres, il faut être plusieurs. Donc on peut vraiment dire qu'il y a une sorte de révolution des techniques et de l'architecture à cette période. Si dans le Midi, on compte plus de 3000 monuments dolmens, donc c'est quand même un foyer important.
2: Ce sont des dolmens ou des menhirs, c'est ça, pour faire simple.
1: Dolmens, menhirs, des cromlechs, effectivement. Mais c'est le fait de lever des pierres, oui, conséquentes. Dans l'Hérault, on en compte plus de 600. On peut véritablement parler d'un complexe mégalithique qui est apparu autour de moins 3500, là, sur le site de la Prunarède. Et c'est ça qu'on veut vous raconter et finir par un petit goûter préhistorique. Parce que donc, il y avait, on sait maintenant, à travers des vestiges, quelle était la base de l'alimentation de ces hommes et femmes à cette période-là. Donc ça, c'est vraiment... une visite de la Prunarède orientée pour les familles. Et on propose une découverte un peu plus crépusculaire à partir de 20h, toujours Caroline.
2: Ça va, parce que d'habitude c'était à l'aube, c'était très tôt, là c'est plus tard.
1: Oui, on faisait le lever de soleil avant à 6h du matin, mais c'était un peu rude. Ouais. Donc on a décidé, c'est un dimanche soir certes, mais de vous embarquer à l'heure entre chien et loup, découvrir la Prunarède, puisque c'est vraiment... un site majestueux, et cette fin de journée, c'est vraiment le moment de se mettre dans une ambiance, parce qu'un dolmen, ça servait à quoi? À une pratique, un art funéraire. Donc c'était vraiment l'idée de vous embarquer pour une découverte un peu sensible, se mettre dans un moment particulier.
2: Alors, c'est pour le dimanche, et puis le week-end, vous pouvez monter sur le Cos du Larzac, profiter donc soit le samedi côté Gardois, soit le dimanche côté Héroleté, de ce cirque de Navacelles et les endroits autour, donc avec toute cette programmation. Et puis on n'oublie pas, on parlait du néolithique, justement le musée de l'Odève qui a quand même un parcours qui est dédié à cette période, qui est très riche, avec notamment cet habitat sur le Cos. On passe aux grottes avec tout ce qui avait été fait pour pouvoir récolter de l'eau qui est au musée de l'Odève. Enfin voilà, c'est les gens qui sont intéressés, les résultats de l'archéologie, vous les retrouvez autour d'un parcours permanent au musée de l'Odève. L'Odève, forcément, le samedi, qui va vous aussi proposer différents temps justement pour animer ce week-end autour de l'archéologie dans ces rues. Que retrouvera-t-on?
1: Alors, c'est vrai que si on parle beaucoup du musée de l'Odève pour l'art aborigène actuellement...
2: Oui. Et d'ailleurs, il y a du didgeridoo du côté de Blandas aussi le samedi. Donc,
1: oui. On reste un peu connectés. Le parcours archéologique, en fait, il présente une partie du fond permanent, de tout ce qui a été fouillé et trouvé sur le territoire.
2: Et c'est un résumé, un condensé de l'histoire.
1: Oui, une synthèse, parce que sachez qu'on a aussi des réserves avec un fond bien plus conséquent. Et donc ce parcours archéologique permanent, il est plus méconnu au musée de l'Odève, et pourtant il est vraiment passionnant, parce que comme tu le disais, on peut observer par exemple des vases qui recueillaient l'eau. On peut s'imaginer que les sociétés du néolithique avaient quasi l'eau courante à la maison, parce qu'ils s'organisaient bien avec les grottes. Donc on a décidé d'installer un petit stand sur le marché de l'Odève, un petit peu pour vous faire manipuler quelques objets, bon, des facsimilés du néolithique, mais voilà, sortir quelques objets du musée. Ça, c'est la matinée sur le marché. À 11h, il y a une animation pour le public, les tout petits, les 2-4 ans, qui s'appelle Petite Ours des Cavernes. Ça, c'est au musée de l'Odève. À 11h également, il y a une visite originale du parcours, de ce parcours archéologique, qui s'appelle Super Archi Mégalithique. C'est ça, qui est plutôt tourné sur l'architecture au néolithique. Et à 15h, on présente une toute nouvelle animation qu'on a créée cette année. C'est une mallette sur le mégalithisme. Donc là, on va vraiment se concentrer sur ce phénomène technique et social qui s'appelle le mégalithisme, qui en fait existe partout dans le monde. Souvent, on a l'image de Stonehenge, de Karnak. Mais en fait, le mégalithisme, il faut savoir que ce soit les Moai sur l'île de Pâques, que ce soit à Bali, que ce soit... En fait, le mégalithisme, il existe depuis les néolithiques et jusqu'à aujourd'hui, en fait. Donc c'est vraiment une manière de penser l'architecture qui est très spécifique, quoi.
2: Oui. Voilà. L'idée, alors, c'est durant ce week-end, c'est de mettre à l'honneur le territoire et l'archéologie, justement ce territoire à travers l'archéologie, parce que l'archéologie, c'est une... Oui.
1: Pardon, j'ai fait une erreur sur la visite du parcours archéo-archi. Et le mégalithisme, c'est le dimanche également. Oui, donc oui. Au musée de l'Odève, c'est le samedi et le dimanche.
2: C'est tout le week-end également sur l'Odève pour les personnes qui ne peuvent pas se déplacer en haut. Il y aura de la programmation. L'archéologie, voilà, on peut dire quelques mots. Localement, l'archéologie, enfin, c'est une science moderne, c'est une science qui...
1: Eh bien, une première chose que j'ai envie de dire, l'archéologie, bien sûr, c'est prendre le territoire comme sujet d'étude pour le comprendre et pour comprendre l'implantation, enfin, de l'humain et de ses activités. Et la première chose à dire, c'est de ne pas confondre l'étude de la paléontologie et de l'archéologie.
2: C'est quoi la différence, justement ?
1: C'est un amalgame qu'on fait souvent. Si la paléontologie et l'archéologie font des recherches sur les anciennes traces de vie, et utilisent les mêmes techniques, la fouille, la datation, les sujets ne sont pas exactement les mêmes. La paléontologie, elle recouvre une période beaucoup plus vaste et elle étudie tout ce qui est fossile des êtres vivants, c'est-à-dire les animaux, les végétaux, ça peut être des excréments, des empreintes, mais ça, on remonte jusqu'à moins 3 milliards d'années, jusqu'à tout ce qui peut nous permettre de comprendre la formation de la planète, et ce n'est pas limité aux dinosaures. Oui. C'est beaucoup connu pour l'étude des empreintes de dinosaures, mais c'est bien plus vaste que ça. Il y a aussi un parcours au musée de l'Odève qui permet de découvrir cette science. L'archéologie, elle est plus récente sur une période de temps à l'échelle géologique vraiment restreinte, c'est-à-dire la présence de l'homme et de ses activités, de sa culture. Ça permet... En fait, ça va étudier tous les vestiges qui témoignent de l'activité humaine, que ce soit les outils, les tombes, les ossements, et ça va permettre d'étudier tout ce qui aide à comprendre la culture humaine depuis la préhistoire.
2: Ouais.
1: Donc, c'est deux sciences très différentes. Ce que je peux vous dire, c'est que en France, En France, cette science, elle est chapeautée par l'Institut National de la Recherche Archéologique Préventive, l'INRAP. C'est une structure publique qui est sous la tutelle du ministère de la Culture et de la Recherche. Donc l'INRAP, ça permet la détection et l'étude du patrimoine archéologique en amont des travaux d'aménagement. L'INRAP, c'est quand même une entité conséquente. C'est 2000 diagnostics qui sont réalisés chaque année en France, environ 200 fouilles. Il y a 45 centres de recherche et c'est le plus grand opérateur de recherche archéologique à l'échelle de l'Europe.
2: En gros, pour faire simple, nous, dès qu'il y a des travaux, enfin, forcément, avant, on va voir en dessous, dans le sol, voilà, les traces avant justement peut-être de les...
1: Si on faisait ça sur chaque travaux, forcément des choses partout.
2: Et les gros chantiers, enfin, par exemple, le musée de l'Odève, il y a eu des fouilles préventives.
1: Le parc.
2: En plus, il y avait eu des découvertes pour lesquelles on ne s'attendait pas forcément sur le parc. Hein. Il y avait eu notamment une rue antique.
1: Au-delà des vestiges médiévaux, il y a eu aussi des vestiges antiques. Et c'était surprenant. Donc effectivement, et sur le Larzac également, je pense à la chapelle Saint-Martin, à la Vacquerie.
2: Oui.
1: En fait, il y a une différence, il y a des fouilles qui peuvent être programmées. Et donc on a une suspicion sur des sites où on sait qu'on va peut-être trouver des éléments, et ça peut être des chantiers bénévoles notamment. Et il y a des fouilles préventives, là il y a une obligation de fouiller avant chantier. Il y a les services régionaux de l'archéologie qui vont veiller à cette bonne application du code du patrimoine pour protéger, conserver, inventorier et mettre en valeur les éléments de vestiges qui sont trouvés lors d'une opération. On va fouiller par stratigraphie, c'est-à-dire qu'on va remonter le temps en creusant, en carottant le sol. Et plus on remonte dans le sol, oui, plus on fouille.
2: Plus les strates sont profondes et plus la période est ancienne.
1: Exactement. Et ça permet de distinguer chaque couche de sédiments. Et il y a aussi différentes structures locales, souvent bénévoles, je pense.
2: Oui, parce qu'il y a des amateurs.
1: Oui.
2: L'archéologie. Alors il y a le côté institutionnel avec l'INRAP, mais il y a aussi des amateurs.
1: Et d'ailleurs, l'archéologie s'est constituée, c'est vraiment structuré grâce à l'intérêt des amateurs.

0: tous les jours, mais régulièrement, il y a des découvertes de fêtes, rien que déjà avec tout ce qui est fait à travers l'INRAP, mais pas que, j'imagine.
1: Je pense sur l'immeuble à l'Odève à Marigny dernièrement, le chantier qui est...
0: En bas de la Grand Rue.
1: En bas de la, oui, à l'angle avec la rue Neuve des Marchés. Vous voyez, il y a un échafaudage avec un immeuble qui est en train d'être réhabilité.
0: Remis dans son jus médiéval.
1: Exactement.
0: C'est magnifique. Oui.
1: Et l'entreprise Musarelli, qui était chargée des travaux en creusant dans un mur, est tombée sur une niche où elle a découvert un petit manuscrit, un livre estimé une publication de grammaire latine en lettres d'imprimerie qui est datée du XVIe siècle. 1576, je crois, sa première publication, qui a été cachée dans une niche avec un petit objet en bois, une toupie, manifestement. Donc c'est touchant de découvrir ce genre de vestiges, un petit livre avec de la calligraphie, avec...
0: Qui a traversé 450 ans.
1: Exactement, et qui a été caché. Pourquoi ? On ne le saura sûrement jamais. Moi, j'ai l'impression que c'est juste le travail, l'œuvre d'un étudiant de grammaire latine qui devait peut-être être ennuyé par la grammaire latine. Mais voilà, en tout cas, on trouve encore régulièrement des traces. Bon, là, bien sûr, un objet, c'est touchant, mais parfois, l'archéologie, c'est très humble. C'est des petites marques, des vestiges... pour essayer de comprendre, comme je disais, de quoi était faite la base de l'alimentation, quels vestiges de faune on va trouver pour savoir quels étaient les animaux qui étaient cuits, voilà. Ça peut être vraiment très très humble. À savoir aussi qu'il y a à Montpellier un parcours archéologie, licence et master, à l'université Paul Valéry. Donc voilà, en tout cas, l'archéologie ici, elle est représentée. Il y a beaucoup de professionnels qui travaillent autour de ces questions. Pour le clocher, ça a été le cas. Et il y a des gens, encore régulièrement, qui trouvent des vestiges chez eux. Et donc, si on trouve des vestiges, qu'est-ce qu'on fait ?
0: Il faut prévenir. C'est vrai, ça. Il faut prévenir qui ? Or, on peut prévenir le service patrimoine qui fera le relais.
1: On peut prévenir le service patrimoine de la communauté de communes Lodève-Valarzac. On peut aussi s'adresser à un musée proche de chez soi. Donc là, je pense au musée Lodève, bien sûr. Ou contacter une association locale, j'en parlais, comme le GAL, le GREC, et puis sinon alerter les services régionaux de l'archéologie. Et il n'y a pas plus longtemps que ça, un collègue du musée qui est paléontologue, en cherchant lui des fossiles d'éléments végétaux, de Ginkgo biloba, tout ça, il a trouvé des piécettes en bronze qui n'ont pas une grande valeur on va dire monétaire, mais qui ont une valeur de se dire « Ah, tel élément de mur, il a été aménagé sûrement à cette période-là, puisque des piécettes étaient cachées dedans. » Voilà, donc c'est toujours un peu la joie de la fouille et le côté un peu à la recherche de trésors oubliés.
0: Oui. Et donc justement, cette archéologie qui sera donc mise à l'honneur ce week-end, alors on est vendredi 12, hein, ça arrive très vite, c'est demain et après-demain. Pour tout ce qui est réservation, tout ce qui est information, le plus simple c'est d'aller sur le site de l'Office de Tourisme. Comment ça se passe
1: Tout est gratuit. Le musée sera au prix habituel du musée. Tout est gratuit et sur inscription. Hein, ça nous aide à savoir combien de personnes veulent venir, pour s'organiser. L'inscription, le mieux, c'est de passer sur le site du syndicat mixte de Navacelles. Ça s'appelle www.cirquenavacelles.com, je crois. C'est ça, cirquenavacelles.com, Navacelles avec un S. Là, on a tous les éléments pour s'inscrire dans actualité ou agenda directement en ligne. Et si vous avez besoin de renseignements complémentaires, effectivement, vous pouvez appeler l'office de tourisme du Lodève-Valarzac ou passer à l'agence qui est située...
0: Oui, pas très loin, sur la place Rialto. On est le vendredi 12 juin, alors ce week-end c'est le grand week-end des journées européennes de l'archéologie. L'autre grand temps c'est les journées européennes du patrimoine. C'est encore le temps de proposer des activités ou c'est déjà trop tard, le programme est fait
1: Non, on peut toujours.
0: Mais il faut se dépêcher.
1: Oui, c'est jusqu'à 20 juin, c'est ça. On a une dizaine de jours là pour me contacter si vous voulez, et comme ça vous intégrez le programme des journées du patrimoine. Et l'idée, bien sûr, c'est de proposer une animation, une visite historique, patrimoniale, avec quand même une base scientifique, bien sûr, et puis ou juste une rencontre. Parfois ça permet de rencontrer un lieu, c'est pas forcément que des personnes. Donc si vous habitez un site un peu exceptionnel, remarquable sur le territoire, n'hésitez pas à me contacter. Et en attendant, j'essaie de vous concocter une animation.

0: enfin un programme inédit, voilà.
1: Merci beaucoup Prune Gasnaud, donc animatrice du patrimoine, pour la présentation de ces journées européennes de l'archéologie. Donc rendez-vous ce 13 et 14 juin prochain. Merci.
0: Merci Damien.
1: C'était votre émission Communauté de Communes.com avec la communauté de communes du Lodévois et l'Arzac. Merci à toutes et merci à tous. C'était votre magazine sur les ondes de Radio Lodève, communauté de communes.com avec la communauté de communes du Lodévois et l'Arzac pour faire le point sur l'actualité et ces journées européennes de l'archéologie qui se déroulent ce week-end. C'est 13 et 14 juin prochain. Vous retrouvez cette émission en rediffusion ce vendredi soir à 19h30 sur nos ondes, également ce samedi à 12h, et puis vous pourrez l'écouter en podcast sur le www.radiolodève.com. Je vous souhaite à toutes et à tous une très belle journée sur les ondes de Radio Lodève.

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1: Il est 20h.

0: Ce vendredi 12 juin, Mescal Jazz Unit fête ses 40 ans d'existence aux Marches du Palais à Lodève. Mescal Jazz Unit, 40 ans de tournée et de création internationale, musique live, doc et vidéo de concert au programme de cette soirée du vendredi 12 juin, soirée anniversaire des 40 ans. Piloté par le bassiste et compositeur Emmanuel de Gouvelot, le groupe Mescal Jazz Unit est établi depuis 1986 aux alentours de Montpellier. Emmanuel de Gouvelot est en notre compagnie. Je suis en compagnie d'Emmanuel de Gouvelot qui est à l'origine du groupe Mescal Jazz Unit, un groupe qui va venir fêter ses 40 ans d'existence aux Marches du Palais à Lodève ce vendredi 12 juin. Emmanuel, bonjour.
1: Oui, bonjour.
0: Alors, Mescal Jazz Unit, c'est un groupe qui existe depuis déjà de nombreuses années, donc vous allez fêter vos 40 ans à Lodève. Pourquoi avoir choisi Lodève et aux Marches du Palais? Je sais que vous étiez déjà venu pour d'autres rendez-vous ici. Pourquoi fêter les 40 ans à Lodève et aux Marches du Palais?
1: Alors, en effet, aux Marches du Palais, c'est un lieu qu'on aime beaucoup. JC et Fatna sont très accueillants depuis toujours avec nous. On est venu jouer plusieurs fois avec des artistes étrangers. Et quand on a parlé un peu de cette histoire de faire, c'était pas anodin, quoi, 40 ans, et ben, tout de suite, ils nous ont proposé le lieu. Et le lieu est tout à fait adapté puisque la scène est très large, qu'il y a un écran vidéo et que moi, je voulais faire quelque chose avec des vidéos. Vu qu'on peut pas inviter des musiciens étrangers à venir jouer avec nous, les gens avec qui on a travaillé, on va le faire par l'intermédiaire de vidéos qu'on a réalisées avec eux.
0: Voilà, donc une soirée à ne pas manquer.
1: C'est ce voilà, que... ben oui, parce que c'est pas simplement un concert, ça va être vraiment raconter une partie de l'histoire du groupe. Bon, on ne va pas pouvoir raconter 40 ans d'histoire, sinon il faudrait 5 heures. Ce serait le spectacle du Mahabharata.
0: Ce sera un condensé.
1: Voilà, donc en fait, on va parler de plusieurs pays comme le Vietnam, l'Inde, le Nigeria, les États-Unis. Ce qui est intéressant, c'est qu'on a soit des montages de photos, parce que notre manager est responsable des projets internationaux est une excellente photographe, donc on a absolument des tonnes de photos sur au moins 30 ans. Et des vidéos, soit des extraits de concerts carrément, des bouts de concerts, des créations qu'on a fait, parce qu'on n'a pas pu vraiment en amener beaucoup en France, hein, donc souvent c'est à l'étranger. Et également à faire quelque chose qu'on n'a jamais fait, c'est-à-dire qu'on va jouer en même temps que ces musiciens, en même temps que la vidéo, c'est-à-dire qu'on a gardé les pistes audio de ces gens-là et on va jouer avec eux.
0: On va pas tout dévoiler de cette soirée, mais vous en avez déjà dit beaucoup. Ça permettra de donner envie donc à nos auditeurs de venir vous voir.

0: votre histoire, Mezcal Jazz Unit, donc vous êtes un groupe qui est basé sur, dans l'Hérault depuis déjà de nombreuses années aussi.
1: Oui, c'est un groupe qui est né dans l'Hérault, effectivement. Bon, c'est moi qui suis à l'instigation du groupe, hein, donc les 40 ans, c'est moi. Il y en a un autre qui est là depuis 35 ans à peu près, puis après c'est 20 ans et 10 ans à peu près. Voilà. Donc il y a eu du renouvellement obligatoirement sur 40 ans, parce que les centres d'intérêt changent pour les musiciens, puis voilà, puis il faut aussi un peu renouveler la musique et les projets. Et donc oui, on est toujours resté basé ici, mais très très vite en fait, dès le début des années 90, on a eu l'occasion de partir à l'étranger et c'était un peu une révélation. C'est-à-dire, vous arrivez à l'étranger, vous jouez devant un public qui ne vous connaît pas, qui est vierge, et vous voyez tout de suite si c'est bien ou si c'est pas bien, quoi.
0: Alors pourquoi être allé vers le jazz? Faites du jazz, mais au sens large, hein?
1: Oui, c'est-à-dire que le jazz, dans notre conception, c'est la musique par excellence. La musique, c'est l'ouverture, c'est l'écoute, c'est l'intégration, la digestion de toutes les musiques. Donc, le mot jazz, il est vraiment au sens large, quoi. C'est une aventure collective, le jazz.
0: Alors, on peut peut-être citer les autres membres du groupe. Vous, Emmanuel de Gouvoleux, vous jouez de la basse.
1: Voilà, je joue de la basse et puis je suis à l'origine des compositions, en général. À l'origine des projets avec moi, il y a donc cette personne Elizabeth Riley qui est très très précieuse parce que c'est elle qui est un peu une tête chercheuse et qui développe les projets avec moi. Sinon, donc à la guitare, il y a un excellent musicien qui est Jean-Marie Frédéric qui est aussi professeur de musique à l'école de Vauvert, qui a été longtemps à l'école de Balaruc et qui avait d'ailleurs monté un festival à Balaruc qui s'appelait les Arts Métis, qui a duré 4-5 ans. Au saxophone, c'est mon plus vieil ami dans le groupe, c'est Christophe Azema, de la célèbre famille des Azema, qui tenait Azema Musique à Montpellier. Et puis le batteur, c'est Daniel Solia, qui est un batteur très compétent et qui joue depuis très très longtemps, qui a joué avec énormément de gens. Et on accueillera en invité sans doute un ancien membre du groupe qui s'appelle Pierre Diaz, qui est assez connu dans le milieu aussi, voilà, qui a fait partie du groupe pendant une vingtaine d'années.

0: votre musique, vous parlez de création, elle a, j'imagine, évolué en 40 ans, hein, depuis les débuts jusqu'à maintenant. Cette évolution, elle s'est faite justement parce que vous avez voyagé, ou comment on peut l'expliquer?
1: Ben, c'est-à-dire que à chaque fois qu'il y a un nouveau projet, de nouvelles rencontres, il faut se mettre en phase avec la musique qui nous est proposée en face. C'est-à-dire, par exemple, avec les Vietnamiens, parce qu'on est beaucoup allé au Vietnam, on a fait une douzaine de tournées au Vietnam, et on a fait deux, trois créations là-bas, avec des musiciens très différents. Donc quand vous vous trouvez avec des musiciens traditionnels, qui ont une amplitude musicale, des gammes plus restreintes que les nôtres, parce que dans le jazz, en fait, c'est une musique très chromatique, avec beaucoup d'harmonie, tout ça. Et souvent, vous vous trouvez avec des musiques ethniques, qui jouent sur une seule gamme, qui ont soit des gammes à 5 notes ou à peine plus. Et donc, il faut utiliser ce matériau et en faire quelque chose, quoi. Donc, on a fait ça. Et des fois, vous vous trouvez avec des musiques extrêmement sophistiquées, comme la musique indienne, où déjà, il faut déjà comprendre comment ça marche. Et puis, il faut s'adapter, puis s'accrocher aux branches un peu, parce que c'est d'une dextérité, d'une précision redoutable. Donc ça dépend vraiment des projets.
0: Donc est-ce que c'est pas difficile, compliqué justement de s'adapter chaque fois à ces musiques qui sont différentes d'un pays à un autre? C'est un vrai travail de création.
1: Ah oui, c'est un vrai challenge. Comme c'est moi qui écris la musique, qui fais les arrangements, je me suis retrouvé plusieurs fois face à des choses. Je savais pas trop comment aborder ça, hein. Mais c'est ça qui est intéressant aussi, hein, qui nous sort un peu de la zone de confort. Et en même temps, on emmène ces gens-là vers autre chose, hein, vers une improvisation des fois plus libre, parce que souvent les musiciens traditionnels, ils jouent très très bien leur musique, qui est une musique souvent orale, et puis ils sont pas forcément l'ouverture d'esprit. On a eu la chance des gens qui avaient l'ouverture d'esprit pour jouer autrement, voilà. Donc, ils étaient prêts à sortir de leur zone de confort, eux aussi, pour aller vers nous.
0: Est-ce qu'il y a un pays qui sort du lot, que vous avez préféré mettre en musique plus qu'un autre, ou est-ce que vraiment chaque expérience reste unique?
1: Ah non, chaque expérience reste vraiment unique, c'est vraiment différent. Je veux dire, on a fait beaucoup de choses avec le Vietnam, mais on a fait quelque chose au Nigeria qui était incroyable, qu'on verra d'ailleurs au concert avec un groupe de femmes, la chanson traditionnelle. Voilà, au début, je ne savais vraiment pas qu'est-ce qu'on pouvait faire avec ça. Et en fait, on a fait quelque chose de formidable.
0: Donc, c'est des musiques d'ailleurs, des musiques d'Orient, mais aussi des musiques, vous parlez de l'Allemagne, de l'Autriche, la Pologne, des choses qui sont un petit peu plus près de la France aussi.
1: Oui, alors là, pour ce qui est de l'Europe, bon, on a fait des choses avec des Russes, avec des Lituaniens. Ouais. On a la même culture musicale, voilà, c'est la culture classique occidentale, c'est pas un problème ça du tout. Voilà, c'est quand on arrive effectivement en Asie ou en Afrique où la culture musicale est différente. Bien que maintenant ce soit le village mondial au niveau musique, mais quand même quoi, là ça peut être dépaysant et c'est là que c'est intéressant.

0: plusieurs albums à votre actif. Le dernier date de 2022, Traveling Band, c'est bien ça?
1: Oui. Alors, on a fait plusieurs types d'albums. On a fait des albums en quartet. Donc, on en a fait 4 ou 5. Et on a fait, chaque fois qu'on pouvait, on a fait des albums sur les créations en enregistrant soit dans le pays, soit ici en faisant venir les gens. On a fait, par exemple, le plus vieil album qu'on a fait, c'est en Lituanie, avec des musiciens lituaniens de jazz. Donc là, c'était vraiment musique occidentale. Et puis, on a fait des choses donc au Vietnam. On a fait deux disques avec des Vietnamiens, deux choses très, très différentes. On a enregistré un disque en Inde avec des musiciens indiens. On a enregistré un disque avec un musicien américain, Native American de la Louisiane. Et voilà, puis... Oui, c'est ça.
0: Est-ce qu'on peut dire que Mezcal Jazz Unit est un groupe de scène?
1: Ah oui, c'est un groupe de scène, absolument, oui, oui. On adore, et puis la musique prend beaucoup plus de place dès qu'on est sur scène, c'est-à-dire qu'il n'y a pas de limitation, chaque musicien est libre d'improviser le temps qu'il veut, quoi.
0: Donc là, vous allez venir donc à l'ODEV pour fêter les 40 ans du groupe. Est-ce que vous avez des projets? Est-ce que vous partez en tournée? Comment ça se passe dans les mois? Comment ça va se passer dans les mois qui viennent pour votre groupe?
1: Ben, très très vite. Déjà, on va rejouer deux jours après à Les Hostales à Béziers, en concert en quartet. Et puis en juillet, on va accueillir une artiste du Bangladesh, une chanteuse bengalie qui s'appelle Merin, avec qui on doit travailler depuis 25 ans, on n'a jamais réussi à le faire. Et donc là, alors là, c'est typiquement le challenge de ce que je vous disais, c'est-à-dire que j'ai des bandes son de chansons traditionnelles et il va falloir qu'on en fasse quelque chose avec ça. Donc ça, en plus, le délai est très court, donc c'est pour démarrer un projet qu'on pourrait faire par la suite au Bangladesh avec elle. On a profité d'un passage de cette artiste en Europe pour la bloquer sur 3-4 jours ici. On fera une sortie de résidence, je pense, peut-être aussi au Marché du Palais, mais je crois à Los Hostales, à Béziers. Et après, le prochain voyage, c'est au Japon en octobre. On est déjà allé il y a 2 ans.
0: Petite question avant de terminer, comment va Kimiyo Ogawa?
1: Ah bah justement, Kimi Ogawa, c'est une belle histoire aussi, Kimi Ogawa, oui. Parce que c'est quelqu'un avec qui qu'on connaît depuis, avec qui on correspondait depuis 10-15 ans, et on ne trouvait jamais le moment pour faire quelque chose avec elle, puis elle est au Japon, donc c'est pas évident. Et puis en fait, grâce au Covid, en fait, on a pu se rencontrer, puisque le Japon était quasiment fermé, l'activité était arrêtée au niveau artistique pendant le Covid, et elle a pu venir en France pour jouer sur une exposition d'une artiste japonaise à Paris. Et c'est pareil, on l'a bloqué une semaine ici, c'était en 2022. Et à partir de là, comme ça a matché tout de suite, on a continué. Elle est venue plusieurs fois. Elle nous a organisé une belle tournée au Japon en 2023. Elle est revenue depuis, elle était encore là l'an dernier, elle est venue 2 fois. Et là, en octobre, on repart au Japon pour faire, pour rejouer avec elle ce concert-là qu'on a déjà donné, d'ailleurs, au Marché du Palais.
0: Oui, effectivement, je m'en souviens. Les expériences continuent, les rencontres, ou nouvelles rencontres. Voilà, ça continue, hein, Mezcal Jazz Unit, après ces 40 ans, vos voyages, et puis qui vont vous permettre de compléter un petit peu votre musique. On peut dire vraiment que vous avez un spectre super, super large, avec des univers, même si votre musique sent aussi la Méditerranée, mais vraiment une ouverture impressionnante.
1: Mais écoutez, oui, j'espère.
0: Voilà, moi j'invite les auditeurs à venir le 12 juin au Marché du Palais pour vous voir dans ce concert pour fêter vos 40 ans d'existence. Sinon, un concert que l'on pourra d'ailleurs écouter sur Radio Lodève pour ceux qui ne pourront pas se déplacer. Je vous laisse le mot de la fin, Emmanuel.
1: Oui, juste pour dire qu'il est prévu une petite restauration rapide de 19h30 à 20h30, là, pour les gens qui veulent. Ça dépend pas de nous, mais voilà, je donne l'information. Et après, ce sera une soirée en deux parties, vraisemblablement, voilà.
0: Merci beaucoup, merci.
1: Merci à vous.

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20h30 précise. Salut à tous, salut à toutes. Filou avec vous pour la retransmission du concert qui aura lieu dans quelques minutes en direct. Et oui, messieurs, dames, en direct sur Radio Lodève et en direct des marches du Palais pour fêter les 40 ans du Mezcal Jazz Unit. 40 ans du groupe donc, qui fête ce soir avec des morceaux. Je vous laisserai découvrir. J'attends impatiemment que les médecins montent, les musiciens, pardon, montent sur scène et puis on envoie la musique. En attendant, je vous souhaite à tous et à toutes une excellente soirée à l'écoute de Radio Lodève.

Eh bien, il est l'heure 20h42 minutes. Tout de suite, nous retrouvons le groupe Mezcal Jazz Unit et qui fête ce soir donc ses 40 ans au Marche du Palais. On va voir si ça fonctionne. Ça devrait être bon normalement. Ils sont en place, on va attendre quelques secondes pour voir si tout fonctionne correctement. C'est les aléas du direct, vous le savez tous.

0: une soirée spéciale. Et donc, on va un petit peu vous faire voyager, comme on a pu voyager nous pendant une quarantaine d'années. Alors, on aurait bien aimé inviter des musiciens avec qui on a joué, les Indiens, tout ça. Alors, on a pensé à faire des hologrammes. Alors, ça aurait fait monter un peu le prix du billet, bon, 500-600 euros. Tout le monde aurait suivi, je pense. Hein. Mais en fait, c'était le problème, c'était le décalage horaire. Voilà. Alors, on a trouvé une autre façon pour pouvoir jouer avec certains. Mais d'abord, est-ce qu'à chaque limite, est-ce que c'est qui ou quoi dans vous? Un peu d'histoire.
1: Technique.
2: Ukraine, Biélorussie. Et en 2002, Pierrot nous présente Elisa.

priori, un petit problème technique. On va envoyer un petit peu de musique en attendant que le problème soit résolu. Toutes nos excuses.

0: Ça, c'est un morceau qui s'appelle Celeb Zaïda Neza, ce qui veut dire Pérez Diaz Azema. C'était mes trois comparses de l'époque au moment où on a fait cette chanson. En ce morceau, on l'a écrit pour jouer avec des musiciens indiens. Alors, c'est une histoire incroyable. On est qu'au Vietnam et quelqu'un nous a dit: moi, je connais un musicien indien à Calcutta qui serait intéressé pour faire quelque chose avec vous. Et ça a marché. Et le gars, c'était le Johnny Hallyday de Calcutta au niveau du tabla. C'est une vraie star, Bikram Ghosh. Et cette expérience indienne, je sais pas, Jean-Marie, tu veux en dire quelque chose?
1: Oh, avec plaisir. Bon, la première chose que j'aimerais dire, c'est féliciter Manu, Elisa, toute cette belle équipe, Christophe, toute cette belle équipe de Mescal, pour 40 ans, c'est quand même assez exceptionnel. Et pour en venir au morceau que l'on va vous jouer, ben c'était une expérience absolument magnifique. Moi, j'étais déjà passionné de musique indienne. Je m'étais mis secrètement au tabla, mais je trouvais personne pour m'enseigner ça. Donc, au bout de quelques temps, j'en ai écouté plus que j'avais joué des tablas. Et puis, je me suis retrouvé, Manu m'a appelé, c'est Pierrot qui est là, que vous aurez le grand honneur d'écouter tout à l'heure, qui n'a pas pu partir en tournée, et je l'ai remplacé sur cette tournée, parce qu'on se connaissait déjà, et aussi parce que j'avais des acquaintances avec la musique indienne. Et ça a été un mois, on est resté un mois, je crois, c'est ça. Ça a été un mois extraordinaire de se retrouver avec trois des plus grands musiciens indiens, tout le temps, jour et nuit, enregistrer un disque, et de pouvoir partager avec eux, d'avoir leur retour, c'est des musiciens absolument extraordinaires. On est parti enregistrer un disque, on a fait une tournée fantastique. Et moi, juste avant de partir pour cette tournée, j'avais comme rêve fou de faire sonner ma guitare comme un sarod indien. Pour vous dire un peu, j'étais bien barré. Là-bas, j'y suis arrivé à un moment donné, tellement on était là où il fallait être à ce moment-là. Donc c'était une fantastique expérience. Merci beaucoup. Super.
0: Comme on n'a pas pu faire venir Bikram, on va quand même jouer avec lui.

de rencontrer des musiciens aussi incroyables, c'est-à-dire de faire de la musique avec des musiciens traditionnels, mais qui avaient une ouverture d'esprit telle que on n'était pas obligé seulement d'aller vers eux, ils pouvaient venir vers nous. Et c'est un des spectacles qu'on a pu faire tourner en France, il n'y en a pas beaucoup. On a fait, on est allé jouer en Bretagne, on est allé jouer à Paris même. Et puis ici, on a fait un concert au Jam, assez mémorable pour ceux qui y étaient. Et donc je vous propose de regarder un petit extrait de ce concert du Jam. Là, on ne va pas jouer, hein, ceux qui jouent. Et d'ailleurs, au cours de, après peut-être 2 ans de travail avec eux, on s'est rendu compte qu'il y avait un des musiciens qui chantait merveilleusement. Donc il n'est pas sur le disque, mais il est sur la bande.

0: Vietnam, on y est retourné plein de fois. Ça, c'est un des projets qu'on a mené, mais il y a un autre projet qui nous tient beaucoup à cœur. C'est un projet qu'on a fait avec des joueurs de gong et au plateau de l'ethnie Banar. Et c'est grâce à une ONG avec qui on a collaboré, qui s'appelle Poussière de Lit. Ce sont des agriculteurs qui ont une tradition de gong qui est très ancienne et qui sert pour les cérémonies. Et ils ont été très, très ouverts aussi pour jouer avec nous. Et je crois que Chris a envie de parler un peu de cette expérience.
1: Ben ça, c'est un prétexte pour dire plein de choses. Une chose la plus importante, c'est... Mais voilà, ce n'était pas des musiciens, pour proprement parler. Mais des humains extraordinaires. Et comme disait Jean-Marie, voilà, c'est tous ces personnages-là qui ont fait ce qui est devenu Mescal. C'est des histoires humaines. Et moi, ce que j'ai le plus appris dans toute l'histoire de Mescal, c'est ça, c'est apprendre à regarder, à écouter, à aimer les autres. Et là, cette expérience avec les Banars, ça fut absolument incroyable. Parce que déjà, les trois quarts parlaient ni anglais, rien du tout. Donc, tout passait par la communication, par le regard, par le sourire, par la manière de s'ouvrir le cœur, de partager. C'était quoi déjà l'alcool? L'alcool de riz. Ça délie les langues, même si on ne se comprend pas. Mais enfin, c'était. Voilà, tout ça, ça a été. Les aventures de Mescal, c'est vraiment ça. C'est l'ouverture au monde, quoi. L'ouverture à l'amour. J'ai entendu disant ça.
2: Non.
1: Voilà. Bon, merci, madame, merci à Lisa. Merci à vous d'être là aussi, parce que ça fait plaisir de voir des bons vieux amis qui sont là et des histoires qu'on a vécues ensemble. C'est incroyable. C'est très émouvant. Merci à vous. Et donc le morceau que nous allons jouer, c'est le Banar Vals. Donc c'est donc une valse Banar.

Ah, vous suivez ? Alors on va faire un petit tour en Amérique centrale. On a eu la chance de faire une belle tournée en Amérique centrale sur quelques pays. Grâce à des rencontres qu'on a faites justement aussi dans le milieu professionnel. En particulier Nicolas Blasquez, qui est la personne qui nous a aidé à monter le projet en Inde et qui après nous a fait venir en Amérique centrale. Il y a aussi une personne qui s'appelle Laurence Rochu qui nous a fait venir en Allemagne, en Pologne, en Russie, en Chine. Donc grâce à ces gens-là, on a pu vivre des aventures incroyables. Et là, maintenant, qu'est-ce qu'on fait, voilà, enfin, faire un morceau qui s'appelle Chocolaté Caliente sur des images sublimes de cette tournée prise par Elizabeth Riley.

0: Jean-Marie Frédéric à la guitare. Camille Souillard à la batterie. Christophe Azema au saxophone.
1: Alors, le guitare, il dit toujours nous, mais lui, aux compositions et à la basse, Emmanuel de Gouvelli.
0: Le pays avec tout a commencé avec un pays qui s'appelle la Lituanie, grâce à quelqu'un qui est là, un sable qui s'appelle Alain. Vous l'avez vu, le Gabisa. Vous nous embarquez dans le pays est, en Lituanie. Et on a fait une création qui s'appelle Nalina. Alors c'était dans quelles années? C'était les années 90. Et on est reparti faire quelque chose avec Petras et son fils, qui avait bien grandi, parce qu'il était petit à l'époque, et qui joue très bien de la trompette. Et on a fait en particulier une tournée en Lituanie, au festival de Kaunas. Et je vous propose d'écouter un morceau, parce que c'est en plus bien filmé, de ce concert. Alors le morceau est un peu long, donc on va dire que c'est l'entracte. Si vous voulez rester écouter, vous restez, sinon vous allez au bar.
2: Les lunettes.

tract va démarrer, donc on va s'écouter un petit peu de musique en attendant le retour de nos musiciens. J'espère que vous passez sur Radio Lodève une très très bonne soirée. C'est du live, il y a eu quelques petits ratés, mais franchement, c'est comme si on y était.

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1: Il est 22h.

0: chier, là. C'est quelqu'un qui a voulu faire une interview pendant qu'on faisait les répétitions. Alors, on le découvre ensemble.
1: Aujourd'hui, nous rencontrons le groupe Mezcal Jazz Unit, qui s'apprête à fêter 40 ans d'existence et de projets de création tout autour du monde. D'après leur manager Elisa, ils sont actuellement en répétition. Personne. C'est sans doute l'heure de la pause. Essayons ailleurs. Ah, je les aperçois. Hey, hello! Ça a l'air d'aller pas trop mal, mais. Vous n'êtes pas censé être le cas.
2: Bonjour, je travaille comment? Je vais essayer de la faire. Oui, on est humain. Non, là, on est quatre, mais bon, des fois, on est trois.
1: Ok. Mais j'ai pas que ça à faire. Là. Non, ouais, on va commencer si vous voulez bien, hein, parce que voilà. Le batteur, c'est Daniel. Alors, Daniel, tous ces voyages avec ce groupe, c'est formidable, non?
3: Ah, oui, c'est extraordinaire. On voyage partout dans le monde, c'est. Je crois que la qualité des voyages, après, c'est pas du tout.
1: Ah bon?
3: J'ai pas tellement de la place. Puis bon, on voyage avec le CV que j'ai. On voyage à une classe économique. C'est moins intéressant. Mais heureusement qu'il y a Elisa quand même.
1: Vous, c'est Jean-Marie, vous êtes guitariste. Alors que pouvez-vous me dire de la musique de Mezcal Jazz Unit? Elle est magnifique, non, franchement.
2: Ah, c'est fantastique, la musique que Manu écrit, elle est vraiment, c'est génial, quoi. J'ai une super idée, c'est vraiment, quoi. Bon, après, pour tout vous dire, il y a quand même, faut y repasser derrière, il y a plein de choses à retoucher, tout n'est pas vraiment bien passé, il y a même des fautes de goût.
1: Vraiment?
2: Imaginez. Donc voilà, quoi. Mais, heureusement, il y a Elisa.
1: Alors, Christophe, vous êtes l'un des plus anciens membres du groupe. On sent sur scène une complicité incroyable entre vous, dans la musique, bien sûr, mais on sent aussi une bienveillance, un goût du partage.
2: Oui. Ah, c'est une très belle expérience humaine. C'est. Quoique. En parlant de partage, là, lors d'une tournée. En camion, on faisait à l'époque, quand on s'arrêtait, Manu disparaissait. Et voilà, et donc on remontait le camion, on partait pour la tournée, et il se mettait au fond du camion, il s'achetait une tablette de chocolat d'Onkyo, et discrètement, il se la mangeait tout. Et nous, jamais, on ne partage jamais, voilà.
1: Ben ça alors?
2: Bon, j'ai aucun avis, ça. Mais,
4: Oh, je suis désolé, je suis un peu en retard, enfin je range le matos. Vous avez commencé? Vous avez entendu une question?
2: Oui, c'est fait. Hein.
4: Bon, mais je peux bien le dire, sauf que moi, c'est une équipe formidable. Heureusement que je les aime comme des frères. S'il n'y avait pas ça, je ne sais pas comment je ferais. Voilà. Donc, Mezcal et Jazz Unit, c'est super. Tu coupes là?
1: Oui, j'ai coupé.
4: Pourquoi? Non, mais quand même, heureusement qu'il y a Mezcal, parce que moi aussi, c'est un peu des fins de carrière, plus personne ne joue avec eux. Donc, il y a un peu une œuvre sociale, quoi, de ce gars-là, pour ce. Voilà. Ok. Merci.
5: Bon, vous allez, les gars.
6: Ça, c'est de l'égard. C'est pas.
7: Qui c'est qui t'a envoyé ça?
8: Je veux pas savoir.
0: Alors, on va parler d'un autre pays, d'une autre aventure, celle qu'on a eue aux États-Unis, avant l'agent Orange. On a rencontré un personnage très intéressant qui s'appelle Herb Perkins, qui est un Native American de Louisiane. Et il avait écrit, il défend une langue qui disparaît maintenant, qui s'appelle le Mobilian, qui est une langue, un trade language, c'est-à-dire une langue qui servait pour les communications entre les tribus, et qui a servi aussi aux Français, parce que la Louisiane était française à ce moment-là. Et il avait écrit toute une suite de chansons, 13 morceaux sur les 13 lunes du cycle lunaire des Indiens. Et donc, on a fait plusieurs tournées. On l'a fait venir en France, il a joué ici. Mais... Et on a fait plusieurs tournées aux États-Unis et en Oregon en particulier. Et on va jouer un morceau qui se rapporte à une peinture qu'on a vue sur un lieu sacré indien. Et je vais vous la mettre dans la vidéo.

0: pas beaucoup ouvert. Déjà.
1: Alors c'est une peinture qui s'appelle She Who Watches, elle qui regarde. Et donc le morceau qu'on joue s'appelle She Who Watches.

maintenant un morceau qui s'appelle Band Dalaïl, un morceau qu'on a écrit au Nigeria, parce qu'on a fait un projet avec des femmes à Hausa, au Nigeria, Kano. On va d'abord se jouer ce morceau et après on jouera avec elles.

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0: Si, d'abord. Et maintenant, il y a quelqu'un que vous avez vu sur ces images plein de fois et qui est là ce soir et que je vais inviter à monter jouer avec nous un petit morceau. Henri Pierre Diaz. Aussi qui est assez rigolo avec des musiciens russes, un groupe qui s'appelle Izombrug, que nous avons pu faire venir d'ailleurs, je ne sais plus en quelle année, dans un festival qui avait été organisé par le fantastique Jean-Marie Frédéric.
1: Ah, c'est moi, merde. Frédéric,
0: voilà. Et donc, on va commencer par jouer un morceau qui s'appelle Oura Nostalgia, qui est un peu la nostalgie de ces moments passés dans l'Oural avec Catherine Beau, avec le regret d'avoir les ponts coupés avec ces gens-là, pour des raisons voilà, que vous connaissez. Mais on espère bien les retrouver un jour. Il faut que je parle encore. Donc, avec Catherine Beau, voilà, les musiciens russes, hein,
2: 2019,
0: je sais
2: pas. Quand ils sont venus.
0: Ah, ils sont venus en 2019. Mais là, donc on va jouer ce morceau qui est un hommage à ce moment-là. Et après, vous verrez une vidéo. Ah, c'est incroyable, l'accueil qu'ils nous ont fait en 2010, la première fois qu'on a joué avec eux. On a fait un concert dans leur théâtre, qui est le théâtre de la comédie musicale, c'était bondé, il y avait des éclairages, il y avait la télé et tout, voilà, on verra. Pour l'instant, Oural Nostalgia, avec une introduction de Jean-Marie Frédéric. Et à la batterie, c'est Daniel Solia. Avec une pensée particulière pour Vivian Perez, que vous avez vu plein de fois sur ces images, qui a pendant 20 ans le batteur de l'espace. Qui n'a pas pu venir, malheureusement, qui était empêché. Voilà. Oural Nostalgia.

Donc là, on va écouter un petit morceau qu'on a joué avec Isambroud là-bas en Russie. Et après, on fera un morceau ensemble à nouveau. Et je crois qu'il y a un ou deux musiciens qui vont monter aussi sur scène pour jouer avec moi.

terminer donc avec un morceau qu'on joue depuis des années, qu'on a partagé avec plein de gens, un morceau qui s'appelle Amaï, qui est un morceau aux couleurs du Maghreb. Et donc pour cela, on va inviter Alexandre Scarpati au trombone. Je joue avec nous un projet dont on n'a pas parlé là, qui s'appelle Mango Dream, un projet avec les Cambodgiens, mais bon, voilà, ça aurait fait une heure de plus, on a mis tout le donc c'est déjà pas mal. Et oui, et Kim Yo va avoir aussi la japonaise avec qui on a joué beaucoup par ici d'ailleurs. Les Cambodgiens, et question de les faire revenir l'an prochain, si on peut. Voilà. Et Denis aussi, s'il n'était pas là, fait ton sax. Denis Gabier, le premier endroit.

0: il y avait ce problème, t'es sûr?
1: Ça va être un peu acoustique, hein?
2: Oh, tu vois, acoustique, hein, ça.
1: De la cinquième personne du groupe qui est Elizabeth Riley qui va venir sur scène. Oui! Je vous prie, Lisa. Bon, ben, on va jouer à la fin.

merci de lui gagner Alexandre Spartavi, Pierre Oudéage, Christophe Bagéna, Alain Kayaouis, Alain Saya, Alain Dubier, Jean Dubino, la console, Elisabeth Rabé. Merci.

là là, c'est comme si on y était. J'espère que vous avez passé un agréable moment en compagnie du groupe Mezcal Jazz Unite. 40 ans déjà que fait ce groupe. J'espère, comme moi, que vous avez passé donc un super moment. C'était en direct des marches du palais à l'Odève. Je vous souhaite à tous et à toutes une excellente nuit, un excellent week-end également. Et je vous dis à bientôt et je vous laisse avec les programmes de Radio L'Odève. Au revoir à tous et merci de votre écoute.

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1: Il est

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1: Il est une heure.

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1: Il est 2h.